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Bonjour à tous, la France étouffe et ce n'est toujours pas terminé. 72 départements sont placés en vigilance rouge canicule pour aujourd'hui, c'est tout simplement du jamais vu. Alors que nous avons déjà connu hier la journée la plus chaude jamais enregistrée dans le pays. 17 départements sont également concernés par une alerte orange. Et il va encore falloir être patient, les conditions caniculaires se maintiendront sur une grande partie du territoire ce week-end, avec des maximales autour de 40 à 42 degrés. De son côté, Sébastien Lecornu répond aux critiques alors que le pays continue d'enregistrer des records de température. Dans les colonnes du Parisien, le Premier ministre reconnaît que la France a pris un retard manifeste dans l'entretien des bâtiments publics. Mais tout n'est pas de la faute du gouvernement. La question des bâtiments scolaires, c'est historiquement de la compétence des collectivités, rappelle notamment Sébastien Lecornu. Dans l'actualité également, l'enquête sur la mort de Liana est élargie au chef de meurtre et viol sur mineur, annonce du parquet d'Agen hier en fin de journée, qui précise que la cause du décès de la jeune collégienne de 11 ans ne peut pas être déterminée avec certitude après l'autopsie. Les parents de Liana ont pu prendre connaissance de ces derniers résultats. 5 personnes considérées comme éventuellement contact ont été placées à l'isolement. Déclaration hier soir de la ministre de la Santé sur France 2, alors qu'un médecin humanitaire revenu de la République démocratique du Congo a été diagnostiqué positif au virus Ebola. Cet homme a été placé à l'isolement à l'hôpital dès son atterrissage. Il a été présenté hier au syndicat. Renault annonce un plan de départ volontaire concernant 800 ingénieurs en France d'ici la fin de l'année prochaine. Il y a quelques semaines, le groupe avait déjà affirmé qu'il allait réduire de 15 à 20% le nombre de postes d'ingénierie dans ses effectifs mondiaux sous 2 ans. Et puis en foot, avant de retrouver l'équipe de France demain soir pour son dernier match de poule face à la Norvège à la Coupe du Monde, la 3e journée a déjà commencé. À noter notamment que nos voisins suisses terminent premier du groupe B après leur victoire 2-1 hier soir contre le Canada. Le Qatar, en revanche, est éliminé. Très bon début de journée.

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1: Il est 6h, bienvenue, c'est l'heure FM, la radio Lorraine. Il y aura les Fool's Garden, Lemon Tree en souvenir et Ugel Jamaican.
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1: Et on est parti, on démarre avec le flash local avec Marco. Bonjour Marco.
3: Bonjour Joanne, bonjour à tous.
1: Un jeudi à nouveau sous une chaleur écrasante.
3: Et tous les départements de la région sont en alerte rouge. Canicule pour cette journée de jeudi où le mercure affichera par endroits jusqu'à 40 degrés. La France a battu mardi, on le rappelle, son record de température maximale moyenne datant de 2003. C'est ce qu'annonçait hier Météo France. La moyenne des températures avait affiché 38,2 degrés contre 37,7 lors de la canicule de 2003. Un appel à témoins à Toul lancé par la police. Il fait suite aux plaintes de plusieurs jeunes femmes filmées à leur insu dans un magasin de la commune. Un homme de 36 ans a été interpellé. Il est soupçonné d'avoir filmé sous leur jupe. Remis en liberté, il n'est pas tranquille pour autant car une enquête a été ouverte par la police. D'ailleurs, les témoins ou autres victimes sont appelés à contacter immédiatement le commissariat de Toul. La SPA de Harry qui lance également un appel à témoins après l'abandon d'un chien. Et pour cause, l'animal de type Chihuahua a été retrouvé attaché à la benne à déchets devant le refuge en pleine journée sous une chaleur dépassant les 37 degrés sans gamelle d'eau à sa disposition. L'association lance un appel à témoins car la chienne n'est pas identifiée, mais il est question aussi de retrouver le propriétaire. Toutes les infos utiles sont à communiquer par mail à cette adresse harry@la-spa.fr.
1: Une belle recrue défensive pour l'US Thionville Lusitanos.
3: Le club thionvillois qui officiera en Ligue 3 cette saison annonce la signature de Bourama Diarra en provenance de Furani Aliani en Corse. Passé par les centres de formation du RC Lens ou encore du Stade de Reims, le latéral gauche sort d'une saison exceptionnelle avec 33 rencontres disputées, 2 buts et 7 passes décisives. Des performances qui lui ont d'ailleurs permis de figurer dans l'équipe type de National 2. Le coup d'envoi de la saison 2026-2027, on le rappelle, sera donné le 8 août prochain.
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1: Allez, on va faire un petit tour du côté des météos. On le disait, il va faire chaud.
3: Ah oui, toute la Lorraine placée en vigilance rouge, alerte canicule, à mercure qui affichera 39 voire 40 degrés par endroit, soyez prudents.
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1: Et oui, on est parti, le Réveil Lor FM, très heureux de vous retrouver en ce jeudi. Nous sommes le 25 juin, on attaque la deuxième partie de la semaine, Marco.
3: Ouais.
1: Et on est parti avec du cadeau également que nous vous offrons. Ce sont des entrées pour aller vous décontracter, histoire de passer un bon moment. Du côté de la Villa Pompéi, donc c'est à Amnéville-les-Thermes, donc notre partenaire, vous avez envie de jouer avec nous. Et bien c'est le Rewind, un disque qui tourne à l'envers, il faut reconnaître un chanteur, une chanteuse, un groupe également. Là on est sur une chanteuse très connue. Écoutez bien. Alors je pense que c'est facile, surtout qu'elle est, elle est un peu sous l'effet de la rampe en ce moment.
3: Bah, dès qu'il coupe du monde, de toute façon, elle est là. Hein.
1: C'est qui que nous recherchons? Quelle est cette chanteuse? Allez-y, Facebook et Instagram officiel Lor FM. Vous envoyez la réponse, votre prénom, votre ville, votre numéro de téléphone sur nos réseaux sociaux. Vous pouvez le faire également sur le WhatsApp 07 59 61 74.

0: connaître donc la réponse du Rewind et vos coordonnées. N'hésitez pas. Deux invitations pour aller du côté de la Villa Pompéi. On fait un point sur l'éphéméride dans quelques minutes. On va vous poster la petite photo du matin également dans quelques instants. Avant ça, les Fool's Garden et UGEL, voici Jamaican Bam Bam. Bonne route si vous êtes en voiture. J'ai vu qu'il y a pas mal de monde actuellement sur les différents axes autoroutiers. On fera un point régulier sur vos conditions de circulation.
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0: Et on vous souhaite la bienvenue si vous venez d'arriver, il est 6h10 les amis. Nous sommes jeudi aujourd'hui, c'est le 25 juin, on souhaite une bonne fête aux prospères, journée mondiale également des gens de la mer, journée mondiale du marin.
1: Bonne fête les marins.
0: Donc je vous invite à aller découvrir dans quelques instants notre photo et à venir la commenter. Voilà, on s'habille un petit peu aux couleurs de cette journée spéciale.
1: En fait,
0: journée mondiale.
1: On a une tringle à vêtements, en fait. On a un petit placard avec des tringles à vêtements
0: et quand ça correspond à une journée mondiale, on se dit, tiens, on s'habille comme ça. Voilà, vous allez pouvoir découvrir cette photo. On va vous la poster dans quelques instants sur nos réseaux sociaux officiels.
1: C'est des village people, faut le dire quand même.
0: Oui. Donc plus que la chorégraphie.
1: C'est ça.
0: Et l'année prochaine, on essaiera de mettre des vidéos et non plus des photos.
1: D'accord.
0: Et on souhaite un bon anniversaire à Robert Charlebois. Tiens, il a 82 ans aujourd'hui.
1: Il est encore vivant,
0: 82 ans. Philippe Lachaud fête ses 46 ans. On a Jean Castex. Je sais pas si tu te rappelles de cet homme politique.
1: Ah, c'est l'ancien Premier ministre.
0: Ouais. Ah, oui. 61 ans. Un bon anniversaire également au chanteur Benson Boone qui fête son anniversaire. Benson Boone également. Aujourd'hui, il a 24 ans. Voilà, Benson Boone, 24 ans. Et puis un bon anniversaire à tous ceux et toutes celles qui nous écoutent actuellement et qui vont souffler leur bougie. Vous pouvez d'ailleurs souhaiter un bon anniversaire à quelqu'un de votre entourage et n'hésitez pas, le WhatsApp est là. 07 59 61 74 64. Là aussi, vous êtes, on va dire, nombreux à utiliser le WhatsApp, ça fait plaisir. Allez, vous pouvez jouer, vous pouvez envoyer des messages, un petit vocal, vous pouvez nous dire s'il y a des galères sur la route. C'est vrai que le WhatsApp est très pratique. 07 59 61 74 64. Dans quelques minutes, il y a Alex Warren. Un petit souvenir également avec les Pointer Sisters. Et on parlera des frites également. Une petite étude sur les frites. Tu aimes les frites ?
1: Ah, je suis un fervent défenseur de la frite. J'adore la frite.
0: Alors j'aimerais bien, tu vois, un jour participer au concours, tu vois, concours de la meilleure frite d'une région, par exemple.
1: Ah ouais.
0: Voir un petit peu la différence qu'il y a entre certaines frites, parce que pour moi, des frites, c'est des frites.
1: Vaut la Belgique.
0: Et voilà. Bon, en tout cas, il y a de nombreux concours qui pullulent un petit peu partout. Sur les concours de frites, et ben là on parlera des frites qui sont apparemment toujours meilleures dans l'assiette de notre voisin.
1: Ah bon ?
0: T'as exactement les mêmes frites.
1: D'accord.
0: Mais elles sont toujours meilleures quand tu piques la frite chez celui qui est à côté de toi.
1: D'accord.
0: On en parle dans quelques instants. Restez là, on fera un point sur vos conditions de circulation.
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2: 6h20, ralentissement sur la 30 entre Famec et Ucange. Ça coince également sur le secteur de Bevangin ou sous Saint-Michel. Soyez prudents, ralentissement entre Étanges-Grandes et Entranges. Vous êtes sur la D15. Ça coince également entre Campfen et Volmerange-les-Mines. Ça coince aussi sur le secteur d'Autange. Ralentissement entre Bayonne et Mondorf sur la D1. Sur le secteur de Roussy-le-Village, direction Évranges. Et puis sur la 31, Thionville-les-Langes, direction la frontière. Ça reste bien chargé.
3: Allez, bonne route avec nous dans quelques minutes, les Pointer Sisters. Juste avant ça, on écoute Alex Warren et nous parlerons de l'étude du jour. On parlera de frites. Apparemment, ces frites sont toujours meilleures dans l'assiette de nos voisins. On en parle dans quelques instants.

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1: Le réveil Leur FM, il est 6h25. Vous venez peut-être d'ouvrir un œil. Bah écoutez, bon courage pour ouvrir le deuxième. Nous sommes jeudi aujourd'hui et nous souhaitons une bonne fête au prospère jeudi 25 juin. Et on est parti pour la petite étude du jour, Marco. On parlait de frites. Mm-hmm. On aime les frites.
2: Oui.
1: Souvent on les compare. On va dire, ah bah tiens, les frites au McDo, ils sont meilleures que les frites là-bas. Ou les frites là-bas sont meilleures ici. Bon. Alors, attention. Une étude qui confirme que des frites identiques, donc les mêmes frites, paraissent toujours meilleures lorsqu'elles sont prises sans permission.
2: D'accord.
1: Des fois, ça peut arriver, tu vois, t'as tes frites, et à côté de toi, t'as une personne qui a les mêmes frites.
2: D'accord.
1: Tu piques dans l'assiette de cette personne, eh bien, tu vas dire que les frites sont meilleures.
2: Tu sais que moi, je peux planter une fourchette dans la main de quelqu'un en faisant. Enfin, je peux.
1: Quand la personne pique dans ton assiette, on est d'accord.
2: Ah, je peux planter la fourchette dans la main.
1: Mais en tout cas, cette étude est très sérieuse. Ils ont testé, en fait, sur une centaine d'adultes, à travers quatre situations. Donc, hein, c'est des chercheurs qui ont révélé que les frites volées sont en fait jugées plus croustillantes, plus salées et plus intenses, offrant un plaisir en fait gustatif jusqu'à 40% supérieur dans les contextes risqués.
2: Alors, ce qui est inquiétant là-dedans dans ton info là, c'est que des gens ont été payés pour faire cette étude là quand même.
1: Ils ont fait cette étude.
2: Michel, tu iras voir si les frites en allant voir.
1: Après, on dit qu'on a plus d'argent, voilà. Mais non, voilà, mais on finance des études.
2: C'est effrayant
1: ça.
2: Quand même, c'est effrayant. Mais
1: donc c'est un phénomène qui s'explique d'abord par la réactance psychologique qui rend l'aliment interdit plus désirable.
2: La réactance.
1: Ouais.
2: Je connaissais pas cette.
1: Eh ben ouais. Bah écoute.
2: D'accord.
1: Voilà. Terme de chercheur, mon cher ami.
2: Ok.
1: Alors en plus, l'excitation physiologique liée au vol augmente le rythme cardiaque et amplifie en fait les perceptions sensorielles. Et c'est pour ça en fait que la frite que t'as piquée dans l'assiette de ton voisin te semble meilleure que celle que t'as dans ton assiette, et pourtant c'est exactement la même.
2: Mais moi j'ai raté ma vocation en fait.
1: Donc
2: j'aurais dû aller piquer des frites et faire des études, ça aurait été pas mal.
1: Alors quand tu as piqué 50 centimes à ton voisin,
2: ouais, tu vas pas riche pour
1: est-ce
2: autant.
1: Que t'as l'impression que t'as piqué 1 million?
2: Non.
1: Bon, déjà il faut pas piquer.
2: Déjà.
1: Ouais, d'accord. Mais en tout cas, voilà, c'est une étude super sérieuse. Apparemment, quand on vole une petite frite dans l'assiette de son voisin ou de sa chérie ou de son chéri, eh bien, apparemment, les frites sont meilleures alors que c'est exactement les mêmes que celles que vous avez dans votre assiette. Dites-nous ce que vous en pensez. Facebook et Instagram, donc, hein, c'est officiel Leur FM pour nous laisser toutes vos réactions. Dans quelques minutes, 6h30, on aura le rappel des titres. Juste avant ça, c'est Christophe May.

0: La lune, il est 6h31, on est parti. Le rappel des titres avec Marco.
1: Un jeudi à nouveau sous une chaleur écrasante. Tous les pas, les départements de la région sont en alerte rouge canicule pour cette journée de jeudi où le mercure pourrait afficher par endroits jusqu'à 40 degrés. On rappelle que la France a battu son record de température maximale moyenne datant de 2003. C'est ce qu'a annoncé hier Météo France. La moyenne des températures avait affiché 38,2 degrés. Un appel à témoins à Toul lancé par la police. Il fait suite aux plaintes de plusieurs jeunes femmes filmées à leur insu dans un magasin de la commune. Un homme de 36 ans a été interpellé. Il a été remis en liberté, mais il n'est pas tranquille pour autant, car une enquête a été ouverte par la police. D'ailleurs, témoins ou autres victimes sont attendus pour contacter au plus vite le commissariat toulois. Enfin, la SPA de Harry qui lance un appel à témoins également après l'abandon d'un chien. L'animal de type chihuahua a été retrouvé attaché à la benne à déchets devant le refuge en pleine journée, sous 37 degrés, sans même une gamelle d'eau. L'association lance un appel à témoins car la chienne n'est pas identifiée, mais les questions aussi de retrouver son propriétaire. Toutes les infos sont à communiquer sur cette adresse, harry@la-spa.fr.
0: Allez, 6h32, la météo pour aujourd'hui. Oui, c'est du rouge.
1: C'est du rouge. Canicule sur l'ensemble de la région. Alerte rouge pour cette journée de jeudi avec un mercure qui oscillera entre 38 et 40 degrés.
0: Il va faire chaud, n'oubliez pas.

0: Voilà, pour nous aussi rendre hommage aux marins pour cette journée mondiale. Facebook et Instagram officiel ORFM pour venir commenter, pour laisser tout simplement vos petits messages. Ça se passe sur Facebook et sur Instagram officiel ORFM. 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Alors le principe, vous le connaissez, le disque tourne à l'envers, à vous de reconnaître l'interprète, chanteur, chanteuse ou groupe. Alors c'est qui? Pour savoir la bonne réponse, on donne un indice ou pas? Ou tu penses que c'est facile?
1: C'est Chacha, la Philippe de la Coupe du Monde là. On sait où c'est qui?
0: Oui.
1: On l'a encore vu dans les tribunes il n'y a pas longtemps.
0: C'est qui? Allez-y, vous envoyez prénom, ville, numéro de téléphone plus la réponse au Rewind sur Facebook, sur Instagram. Et vous pouvez le faire sur le WhatsApp 07 59 61 74 64. Faut être dispo. Ça sera 7h50 qu'on appellera l'un ou l'une d'entre vous pour lui offrir ses deux entrées pour la Villa Pompéi. On arrive avec Bruno Mars et Vita, à tout de suite.
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1: Belle matinée, belle journée avec nous sur la radio Lorraine. On est parti avec les béliers. Vous avez une pêche d'enfer, alors écoutez votre petite voix intérieure et poursuivez sur votre lancée. Taureau, bonne nouvelle, cette journée va vous procurer une douce sérénité. Gémeaux, vous aurez des facilités pour faire passer vos messages et agir en douceur. Cancer, les programmes se bousculent. Vous devrez garder la tête froide pour garder le recul qui vous permet de faire le bon choix. Les lions, vous aurez du mal à être raisonnable aujourd'hui. Des tentations vous guette. Vierge, vos idées s'éclaircissent. Voici le moment venu de prendre une décision qui vous engage à long terme. Balance, vous profitez d'une agréable ambiance pour relâcher la pression et vous retrouver votre âme d'enfant. Scorpion, une journée qui s'annonce bien, vous semblez heureux. Vous ne laisserez pas votre sensibilité prendre le dessus. Sagittaire, si vous attendiez un changement de comportement de la part de votre moitié, ça y est, le message est bien passé, vous avez ce que vous espériez. Capricorne, la clarté de vos idées fera des fans dans votre entourage. Vous saurez défendre votre cause avec énergie. Verseau, vous prendrez des décisions que vous ne regretterez pas. Vous serez fiers de vos actions. On termine avec les poissons. C'est une bonne journée pour apprendre quelque chose de nouveau ou vous atteler à une tâche difficile.
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1: Allez, 6h51, le réveil, l'heure FM, on est ensemble, on vous accompagne les amis, vous êtes peut-être sur la route. Bon, il y a des petites galères là apparemment au niveau des émetteurs, des endroits où vous nous entendez pas apparemment.
2: Oui,
1: mais ça va revenir dans la matinée, vous inquiétez pas les amis. On travaille dessus. Allez, on fait un petit coucou sur nos réseaux sociaux. On a Katia, Virginie, Loretta, Dominique, Géraldine, Véronique, Caroline, Audrey, on a Pauline, Eric, la team des frangins, Laurent et Patrice qui
2: ont traversé la France à vélo.
1: Et voilà, on leur a fait un petit coucou régulièrement et voilà, ils nous retrouvent sur nos réseaux sociaux. Merci à vous les gars. Claudine, on a Muriel, Véronique, David, Gisèle, on a Priscilla, on a Mélanie, on a Sandro. Voilà, Facebook et Instagram, vous êtes très nombreux, on vous fait un coucou régulièrement. On va parler d'insolite comme tous les jours à la même heure. Et on parlait d'un jeu vidéo qui s'appelle GTA. Vous connaissez forcément.
2: Ah bah oui, c'est l'événement de l'année ça.
1: Ça c'est prévu pour mois de novembre, il me semble. 19 novembre. Et ben sache Marco que pour le lancement mondial très attendu de GTA 6, le 19 novembre, le distributeur norvégien qui s'appelle Complete a lancé une campagne marketing insolite. Alors là, d'accord. Vous êtes en train de vous dire, mais c'est quoi cette campagne?
2: Qu'est-ce que tu racontes?
1: En fait, ils vont offrir une copie gratuite du jeu à toutes les familles dont le bébé va naître le 19 novembre.
2: Eh ben, elle est totalement procréée.
1: Pas le 18. Bah, là, si tu fais ça maintenant, c'est pas bon.
2: Ça fera des grands prématurés. Mais.
1: Ça fera des très, très grands prématurés. Donc voilà. Alors, pas le 18 ni le 20. Ça sera vraiment pour le 19 novembre. Donc, bien que l'idée suscite, on va dire, l'ironie sur les réseaux sociaux, car l'arrivée d'un nouveau-né ne laisse généralement aucun temps libre pour jouer, puisque là, t'as pas trop le temps. Eh ben, l'entreprise certifie le sérieux de l'opération et exigera un acte de naissance officiel pour délivrer la récompense. Alors, une initiative totalement, on va dire, non officielle et sans aucun lien avec l'éditeur du jeu qui surfe avec humour sur le timing idéal de conception pour maximiser le buzz autour de cet événement majeur de la décennie. C'est vrai que vous êtes nombreux et nombreuses à l'attendre, GTA 6 qui sortira le 19 novembre.
2: Et les préventes, ça commence aujourd'hui.
1: Ça commence aujourd'hui.
2: Tu peux déjà commencer à acheter ton jeu maintenant.
1: Ok. Et ça va être au prix de, à mon avis,
2: alors,
1: ça va
2: le
1: être
2: jeu standard
1: quasiment
2: 80 balles. Et si tu veux une édition un peu plus poussée, c'est aux alentours de 100 balles, 100 euros.
1: Ok.
2: Voilà.
1: Bon, c'est pas la folie non plus. C'est pas la folie au niveau des tarifs, parce que tout le monde disait, on l'attend depuis tellement longtemps, il a coûté tellement cher ce jeu, que forcément il va coûter très cher. Bon, tu dis 80 euros, ça fait 79,90 €, je pense, un truc comme ça.
2: Oui, voilà.
1: C'est vrai que la plupart en ce moment sont à 59,90 € ou 69,90 € sur les consoles de dernière génération. Donc voilà, bon là, ça sera, il faudra encore rajouter quelques euros supplémentaires, mais apparemment le jeu vaut le coup, GTA 6. Et on aura d'ailleurs peut-être une belle surprise. Je dis ça, je dis rien.
2: Je sais pas.
1: Je dis rien, moi je ne m'avance pas.
2: Mais si, moi je vous dis tout, les amis. Dis tout.
1: En tout cas, voilà, ça sera au mois de novembre. Il risque d'y avoir une belle surprise.
2: Et pour la sortie de GTA, on va faire une spéciale GTA.
1: Ok. T'as envie absolument de le dire. Bon.
2: Oui, monsieur. Pour la sortie de GTA, on vous offrira la console et le jeu vidéo. Oui, monsieur.
1: Ok. Est-ce que tu veux le.
2: Rendez-vous le 19 novembre sur leur FM. C'est loin, hein. On y sera vite. Une PS5 et le jeu GTA.
1: Tu sais que si ça se fait pas, tu seras obligé de l'offrir de tes propres deniers. Maintenant que tu viens de l'annoncer.
2: Ça sera une PS1, les gars. Ça sera une PS1. Ou une Mega Drive. C'est voilà. Sega.
1: Ça vaut encore de l'argent, ça. Allez, les One Republic arrivent, ne bougez pas.
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5: Soyez les bienvenus, il est 7h. Il y aura Bruno Mars et Camaro qui arrivent.
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5: Et à 7h, le flash local avec Marco. Bonjour Marco.
7: Bonjour Joanne, bonjour à tous.
5: Un jeudi à nouveau sous une chaleur écrasante.
7: Et pour cause, tous les départements de la région sont en alerte rouge canicule pour cette journée de jeudi où le mercure affichera par endroits jusqu'à 40 degrés. À noter que face à cette canicule, la ville de Metz va fermer ses écoles demain vendredi. La ville rappelle qu'afin d'accompagner les familles qui ne disposent d'aucune solution de garde, eh bien 7 points d'accueil alternatifs seront ouverts de 7h30 à 18h45 et les repas seront tirés du sac. De son côté, le préfet de la Meurthe-et-Moselle a décidé de déclencher le degré de danger sévère dans le cadre de la prévention du risque d'incendie en forêt. En forêt, justement, moins de 200 mètres des lisières, tout usage de feu est interdit, notamment les feux de camp et les activités de loisirs avec des moteurs thermiques sont interdites de 13h à 22h, de même que la chasse et tous les travaux générateurs potentiels de départ de feu. Dans l'actu également, la SPA de Harry qui lance un appel à témoins également après l'abandon d'un chien. Et pour cause, l'animal de type chihuahua a été retrouvé attaché à la benne à déchets devant le refuge en pleine journée, sous une chaleur dépassant les 37 degrés. L'animal n'avait même pas de gamelle d'eau à sa disposition. L'association lance un appel à témoins car la chienne n'est pas identifiée, mais on essaie aussi de retrouver son propriétaire. Toutes les infos utiles sont à communiquer par mail à cette adresse harry@la-spa.fr.
5: Une belle recrue défensive pour l'US Thionville, Lusitanos.
7: Le club thionvillois qui officiera en Ligue 3 cette saison annonce la signature de Bourama Diarra en provenance du club corse de Furiani Aliani, passé par les centres de formation de Lens et de Reims. Le latéral gauche sort d'une saison exceptionnelle avec 33 rencontres disputées, 2 buts et 7 passes décisives. Des performances qui l'ont permis d'ailleurs de figurer dans l'équipe type de National 2. Le coup d'envoi de la saison 2026-2027 sera donné le 8 août.
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5: Allez, 7h02, la météo pour aujourd'hui.
7: C'est rouge, canicule sur l'ensemble de la région. Soyez très prudents aujourd'hui, le mercure qui oscillera entre 38 et 40 degrés.
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5: Paraît d'ailleurs qu'il va faire encore plus chaud samedi. Hein.
7: Ah
5: apparemment,
7: oui.
5: on sera sûr dans les 40 degrés. Donc, en tout cas, voilà. Si vous avez l'occasion de rester au frais, faites-le. Et n'oubliez pas de boire et de vous protéger. Nous sommes jeudi aujourd'hui, c'est le 25 juin. On souhaite une bonne fête aux prospères. C'est la journée mondiale des gens de la mer, des gens de mer. Journée mondiale également du marin. On a mis notre petite tenue de marin. Voilà, on s'est mis aux couleurs de cette journée un petit peu spéciale. Alors, si vous voulez découvrir la photo, Facebook et Instagram, hein, officiel Leur FM, venez nous retrouver. On joue ensemble, il reste 40 minutes pour se sélectionner. On vous offre vos deux entrées pour la Villa Pompéi. Vous avez envie de passer un bon moment, vous avez envie de vous décontracter, eh bien n'hésitez pas.
7: Ah, on nous signale un accident également sur ça n'a rien à voir, hein, mais ça arrive comme ça. Là, c'est du direct, c'est l'info, ça arrive en direct. Ouais. Un accident entre Autange et Nonkaïl, hein, sur la route, soyez prudents, ralentissement sévère sur le réseau secondaire.
5: N'hésitez pas, il y a le WhatsApp 07 59 61 74 64. Alors on joue ensemble avec vos deux entrées pour la Villa Pompéi. On écoute le rewind, le disque tourne à l'envers, à vous de reconnaître. Donc là, on est sur un tube international, une grande chanteuse.
7: Elle a fait toutes les Coupes du Monde depuis 2006. Elle a fait plus de Coupes du Monde que l'équipe d'Italie, par exemple. L'équipe d'Italie, elle en a pas fait beaucoup. Mais elle en a fait plus.
5: Elle en a fait beaucoup à une époque. Elle en fait un petit peu moins maintenant, l'Italie.
7: Ah, un petit peu, oui.
5: Mais alors, à une époque, elle en faisait beaucoup.
7: Ça fait 3 suites, quand même.
5: Hein. Et voilà, ils ont assuré. Là, maintenant, ils ont un petit peu...
7: Du coup, ils ont mis Shakira, là.
5: Ils ont mis Shakira. Et elle marquerait peut-être plus de buts que certains joueurs de l'équipe d'Italie.
7: Moi, je pense qu'elle troublerait pas mal de défenseurs. Hein. Oui.
5: Et du coup,
7: voilà. Passez, madame, passez.
5: Tu viens de donner la réponse là, mon cher Marco. Allez-y, Facebook et Instagram officiel, Leur FM.
7: De manière futile, c'est
5: J'ai vu, tu as fait ça
7: comme une lettre dans sa poste.

0: très très bien fait en plus. Facebook et Instagram officiel Leur FM, vous envoyez donc la réponse au Rewind. Quelle est cette chanteuse que nous recherchons? Vous envoyez donc toutes vos coordonnées, donc officiel Leur FM, Facebook et Instagram, et le WhatsApp 07 59 61 74 64. Vous avez 40 minutes pour envoyer vos réponses. Voici le mix du matin, deux souvenirs enchaînés, Mark Ronson, Bruno Mars et Camaro.
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1: On vous accompagne, que vous soyez en voiture, peut-être dans les bouchons actuellement. Apparemment, c'est un petit peu la galère. On parlait d'un accrochage il y a quelques minutes. On va faire un point complet. Restez là, ne bougez pas. On se fait un petit vrai faux là. Alors, sur...
2: L'accrochage est Autoge-Longueuil. Si vous êtes sur l'axe Autoge-Longueuil, c'est très compliqué sur place. Prudence.
1: On fait un point complet dans 5 minutes, les amis. Philippe Lachaud fête son anniversaire aujourd'hui. Il a 46 ans et on se fait un petit vrai faux sur Philippe Lachaud. Vous allez pouvoir jouer dans la voiture. Et Marco, on joue ensemble. Philippe Lachaud a un frère prénommé Pierre qui exerce également le métier de scénariste.
2: Vrai ou faux? Mais lui, il n'est pas connu, lui.
1: Pierre Lachaud, il s'appelle.
2: Je dirais vrai.
1: Allez, c'est une bonne réponse. C'est en envoyant une cassette de sketch à Michel Denisot que Philippe Lachaud a démarré à la télévision.
2: Vrai ou faux? Vrai, chez Canal, ouais, dans le Grand Journal à l'époque, ouais, vrai.
1: Non. Il a envoyé sa première cassette en 2000. C'était pas à Michel Denisot, mais à Michael Youn.
2: Ah oui, à l'époque du Morning
1: Live. Pour l'émission
2: Live.
1: Du Morning Live. Le premier spectacle de la bande à Fifi en 2008 s'intitulait Qui a tué le mort et était produit par Dominique Farrugia. Vrai ou faux?
2: Qui a tué le mort, c'est du Dominique Farrugia, ça, oui, vrai.
1: Bonne réponse. Philippe Lachaud a décroché son tout premier rôle sur grand écran dans le film Babysitting, vrai ou faux?
2: Vrai.
1: Son premier rôle, c'était l'arnaqueur de Pascal Chaumeuil.
2: Ah, ok, d'accord.
1: Voilà, son tout premier rôle. Alors, c'était un petit rôle à l'époque. C'était en 2010. Pour sa première réalisation avec Babysitting, Philippe Lachaud a collaboré avec Nicolas Benamou. Vrai ou faux?
2: Vrai.
1: Le film Babysitting 2 a rencontré un succès public inférieur au premier volet au box-office français. Vrai ou faux?
2: Le 2?
1: Le 2. Le 2, est-ce qu'il a rencontré plus ou moins de succès? Alors là, en tout cas, pour ma question, c'est tout simplement moins. Il a eu un succès inférieur au premier volet. Et bien, c'est une bonne réponse.
2: Ouais,
1: le deuxième opus qui se déroule au Brésil a attiré 3,2 millions de spectateurs contre 2,3 millions pour le premier volume. On termine avec une dernière question. En 2017, la comédie Alibi.com s'est classée à la troisième place des films français au box-office national. Vrai ou faux? Troisième place.
2: Je dirais vrai, c'était pas mal ça, c'était drôle.
1: Eh bien, c'est une bonne réponse. Je dis bravo Marco.
2: Et puis voilà. Carton avec le Marsupilami, là, ça a été un succès, mais colossal.
1: Et tu l'as rencontré en plus, hein, Philippe Lachaud.
2: Toute la bande à Fifi, Philippe Lachaud, Elodie Fontan, Tarek Boudali, et Julien Arruti, des gens vraiment extraordinaires et qui n'ont
1: très
2: pas
1: sympa.
2: La grosse tête du tout. Vraiment, on a passé un moment délicieux, quoi. Vraiment,
1: et ça fait plaisir. Voilà, Philippe Lachaud qui fête aujourd'hui ses 46 ans. Adèle Castillon qui arrive dans quelques minutes et Teddy Swims, ça arrive juste après ça.
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2: 7h21, on vous rappelle cet accident entre Donkaï et Autan sur la D59. Ça bouchonne sur le secteur Soyez Prudent. Ça coince entre Crune et Omès sur le secteur d'Audin-le-Tiche. Entre Angevillers et Rochonvillers, il y a des ralentissements entre Molvange et Volmerange. Entre Comfen et Volmerange également. Dans la traversée des Tanches Grandes, ça coince aussi rue de la Gare, notamment. Ralentissement entre Byron et Mondorf, c'est la D1. Entre Roussy-le-Village et Frisange, on a des ralentissements sur la 30. Entre Nilvange et Hayange. Et puis entre Famec et Ucange, ça persiste sur cet axe. Il y a des travaux. Et puis ralentissement sur la 31 depuis Thionville-et-Lange, direction la frontière. C'est du grand classique.
3: Allez, bonne route avec nous. On continue avec Teddy Swims dans quelques minutes. Mister Know It All et Adèle Castillon. Petite nouveauté, ça s'appelle Été avec toi. Il est 7h22. 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

0: matinée avec nous, c'est Leur FM, la radio Lorraine. Vous êtes avec nous sur nos réseaux sociaux officiels Leur FM. Donc vous venez nous retrouver, on a posté la petite photo, on a pas mal de commentaires. Jocelyne, coucou les garçons, ça va chaudement bien. La dernière de la semaine pour moi, belle journée à vous. Jocelyne, qu'est-ce qui se passe? Un jeudi, on termine tout.
1: Ouais,
0: j'ai l'impression, c'est bien, ça fait plaisir. On a également du côté de nos réseaux sociaux, coucou les garçons, classe en marin. Oui, on a mis une petite photo.
1: J'ai tenu une petite marinière.
0: Petite marinière, tout simplement. Et vous pouvez venir commenter, en tout cas, cette photo Facebook et Instagram, donc officiel Leur FM.
1: Et d'ailleurs, on est bien en marinière parce qu'on n'a pas très chaud avec ça. C'est léger, c'est plutôt sympa. Ça, c'est plutôt cool. En tout cas, il y a Anne qui nous dit classe en marin. Mais merci, ça fait plaisir. Mmh. Véronique qui nous dit vous sourire et votre bonne humeur, mettre du baume au cœur dans cette chaleur accablante.
0: C'est sympa, c'est super gentil.
1: Il y a Evelyne qui nous dit la même chose. Vous nous mettez du baume au cœur. Et puis, on a également Natacha qui nous dit merci pour l'info. Garçon, est-ce qu'on aura le droit de petite playlist spéciale avec par exemple le soldat Louis Gaufret ou encore la marinière d'Oshi?
0: Ah ouais,
2: tiens, bah voilà.
1: Des cadeaux. Alors nous on l'a pas jeté à la mer notre marinière. Hein. On l'a pas donné à bouffer aux poissons, hein. Non.
0: Bon, en tout cas, merci pour ces messages qui sont vraiment très sympas sur nos réseaux sociaux, Facebook, Instagram, officiel, Leur FM. On passe bien 3 heures ensemble tous les matins et ça nous fait super plaisir d'être avec vous. Dans quelques minutes, le rappel des titres, ça sera 7h30. Juste avant ça, on écoute le dernier Teddy Swims.
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0: nous. 7h30, le rappel des titres tout de suite avec Marco.
1: Et c'est un jeudi à nouveau sous une chaleur écrasante qui est présentée aujourd'hui. Tous les départements de la région sont en alerte rouge canicule pour cette journée où le mercure affichera par endroits jusqu'à 40 degrés. À noter que la ville de Metz fermera ses écoles demain vendredi. La ville rappelle qu'afin d'accompagner les familles disposant d'aucune solution de garde, bien 7 points d'accueil alternatifs seront ouverts de 7h30 à 18h45. De son côté, le préfet de la Meurthe-et-Moselle a décidé de déclencher le degré de danger sévère dans le cadre de la prévention du risque d'incendie en forêt. Justement, en forêt, à moins de 200 mètres des lisières, tout usage du feu est interdit, notamment les feux de camp et les activités de loisirs avec des moteurs thermiques sont interdites de 13h à 22h. Enfin, la SPA de Harry qui lance un appel à témoins après l'abandon d'un chien et pour cause, l'animal de type chihuahua a été retrouvé attaché à la benne à déchets devant le refuge en pleine journée sous 37 degrés sans même une gamelle d'eau. L'association lance un appel à témoins car la chaîne n'est pas identifiée, mais on recherche également les propriétaires. Toutes les infos utiles sont à communiquer par mail à cette adresse harry@la-spa.fr.
0: La météo pour aujourd'hui, vous l'avez compris, il va faire chaud.
1: 38 à 40 degrés pour les températures maximales aujourd'hui. Pas de vent à l'horizon, grand soleil, surtout alerte rouge sur l'ensemble de la région. Soyez prudents, ce ne sera pas le plus chaud, ce sera samedi notamment où le mercure affichera 41 degrés.
0: Bonne fête aux prospères aujourd'hui en ce jeudi 25 juin, journée mondiale des gens de la mer et journée mondiale en fait du marin. Voilà, tout simplement. On joue ensemble, je vous fais écouter une dernière fois le Rewind qui vous permet de gagner en son deux entrées pour aller vous éclater, pour aller passer un bon moment du côté de la Villa Pompéi. Donc c'est à Amnéville-les-Thermes, vous avez envie de passer ce superbe moment avec la personne de votre choix. N'hésitez pas, écoutez bien le Rewind, donc le disque tourne à l'envers, c'est une chanteuse que nous recherchons. Quelle est cette chanteuse? Allez-y, Facebook et Instagram officiel leur FM, vos réponses, vos coordonnées complètes. Vous avez 10 minutes pour envoyer donc votre réponse. Et il y a également le WhatsApp du réveil leur FM 07 59 61 74 64. Voilà, vous voulez un petit indice? On vous en donne un.
1: C'est le café libre de la Coupe du Monde. Là, on l'entend avec Daïdaï sur notre antenne, par exemple.
0: Eh ben, n'hésitez pas. Ça y est. Maintenant, je pense que vous avez la bonne réponse. Facebook et Instagram et le WhatsApp. Bonne chance à vous. On joue ensemble tout à l'heure à 7h50. Vous avez 10 minutes pour envoyer vos coordonnées.
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1: Belle matinée, belle journée avec nous sur la radio Lorraine. On est parti avec les béliers. Vous avez une pêche d'enfer, alors écoutez votre petite voix intérieure et poursuivez sur votre lancée. Taureau, bonne nouvelle, cette journée va vous procurer une douce sérénité. Gémeaux, vous aurez des facilités pour faire passer vos messages et agir en douceur. Cancer, les programmes se bousculent. Vous devrez garder la tête froide pour garder le recul qui vous permet de faire le bon choix. Les lions, vous aurez du mal à être raisonnable aujourd'hui. Des tentations vous guettent. Vierge, vos idées s'éclaircissent. Voici le moment venu de prendre une décision qui vous engage à long terme. Balance, vous profitez d'une agréable ambiance pour relâcher la pression et vous retrouver votre âme d'enfant. Scorpion, une journée qui s'annonce bien. Vous semblez heureux. Vous ne laisserez pas votre sensibilité prendre le dessus. Sagittaire, si vous attendiez un changement de comportement de la part de votre moitié, ça y est, le message est bien passé. Vous avez ce que vous espériez. Capricorne, la clarté de vos idées fera des fans dans votre entourage. Vous saurez défendre votre cause avec énergie. Verseau, vous prendrez des décisions que vous ne regretterez pas. Vous serez fier de vos actions. On termine avec les poissons. C'est une bonne journée pour apprendre quelque chose de nouveau ou vous atteler à une tâche difficile.
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0: Lore FM, les amis, on vous accompagne avec des cadeaux et ce sont des entrées pour aller à la Villa Pompéi qu'on vous offre cette semaine. Et Marco, vous avez été très nombreux.
1: Ah oui.
0: On vous a aidé, on a essayé de vous aiguiller vers la bonne réponse. Tout le monde avait la bonne réponse d'ailleurs sur les réseaux sociaux et sur le WhatsApp. Alors on a sélectionné, l'ordinateur a sélectionné Benjamin aujourd'hui qui est avec nous. Bonjour Benjamin.
1: Salut Benjamin.
2: Bonjour.
0: Comment ça va?
2: Ça va?
0: Bah, ça va très bien.
2: Ça va.
0: Très très bien. Du côté de Saint-Avold apparemment, Benjamin.
2: Oui, c'est ça, exactement, Saint-Avold.
0: Ok, quel temps il fait à Saint-Avold?
2: Très chaud, comme partout.
0: Question bête, hein, forcément. Quel temps il fait à Saint-Avold? Comme si DG, en fait, à Saint-Avold, et qu'ici.
2: Ah oui, on n'a pas un micro-climat.
0: Oui, je sais bien, je sais bien. Ouais. Très chaud. Vous faites quoi dans la vie, Benjamin?
2: Je travaille sur une plateforme chimique comme cariste logisticien.
0: Ok, bon.
2: Voilà.
0: Est-ce qu'on subit un petit peu les températures là aussi au boulot ou est-ce qu'il y a la clim ou
2: on subit les températures comme on a les équipements de protection obligatoires, veste, pantalon et tout ça.
0: Courage, en tout cas. J'ai vu qu'il y a beaucoup de sociétés qui essaient d'adapter un petit peu les horaires. On travaille un petit peu plus le matin, on vient un petit peu plus tôt le matin pour quitter un petit peu plus tôt l'après-midi parce qu'il fait chaud l'après-midi. Est-ce que c'est le cas pour vous, Benjamin, ou pas?
2: Oui, on peut adapter les horaires pour que les collègues viennent un peu plus tôt le matin pour avoir un peu de fraîcheur.
0: Eh ben, c'est bien ça. Ça, c'est une bonne initiative en tout cas.
1: Ah oui.
0: Benjamin, là, c'est un petit moment de détente qu'on va essayer d'offrir avec deux entrées pour la Villa Pompéi. On réécoute le rewind. Et il me faut la bonne réponse. C'est une chanteuse que nous recherchons.
2: C'est Shakira.
0: Eh ben, ouais. Shakira. Avec le fameux Zoo.
2: Du film Zootopie.
0: Voilà.
1: Exactement.
0: Et Zootopie. Eh ben, on est bien d'accord. Connaisseur, en tout cas, Benjamin, apparemment.
1: Écoute, si t'en as marre de bosser dans la pétrochimie, tu peux venir faire de la radio.
0: Eh ben, voilà.
1: Tu peux venir.
0: Et il y a la clim ici.
2: Pas de soucis, il y a la clim, alors
0: je viendrai. Il y a tout ce qu'il faut. En tout cas, voilà, ça y est, c'est officiel. T'as tes deux entrées pour aller à la Villa Pompéi. Ouais, ben voilà, félicitations.
2: Ma femme, elle va se réveiller avec une bonne nouvelle, au moins.
0: Eh ben, pourquoi au moins? Allez, c'est toujours une bonne nouvelle parce qu'elle sait que tu es là, tu es à côté d'elle tout le temps, que tu l'accompagnes. C'est déjà une superbe nouvelle, ça. Non? Tous les matins, elle se réveille avec le sourire.
2: Ouais, mais.
0: J'ai mon petit Benjamin.
2: En plus, c'est encore mieux.
0: J'ai mon petit Benji qui est là à côté de moi.
1: C'est un beau cadeau pour madame.
0: C'est un beau cadeau, en tout cas, voilà, deux entrées. Pour y aller tous les deux, voilà, passer un petit moment ensemble et un petit moment de détente. Garde ta bonne humeur, ça fait plaisir, en tout cas, Benjamin. Et puis, un petit coucou, du coup, à ton épouse. Et à bientôt, en tout cas.
2: Salut. À bientôt.
0: Merci. Salut Benjamin. Si vous voulez gagner vos entrées pour la Villa Pompéi, demain, dernière possibilité, demain vendredi, les amis, dans le réveil, Lore FM, Bébé Rexha qui arrive avec New Religion.
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1: 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Dans quelques minutes, arrive Jérémy Frérot et B.O.B. avec Hayley Williams.
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1: Et on va retrouver le Flash local avec Marco. Bonjour Marco.
3: Bonjour Jean, bonjour à tous.
1: Un jeudi à nouveau sous une chaleur écrasante.
3: On le rappelle, tous les départements de la région sont en alerte rouge canicule pour cette journée de jeudi où le mercure affichera par endroits jusqu'à 40 degrés. À noter que la ville de Metz fermera ses écoles vendredi. La ville rappelle qu'afin d'accompagner les familles qui n'ont pas de solution de garde, 7 points d'accueil alternatifs seront ouverts de 7h30 à 18h45. Et puis toujours sur les bancs scolaires, la première épreuve du brevet sera bel et bien maintenue malgré la chaleur pour les élèves de 3e de la région, ça sera demain. De son côté, le préfet de la Meurthe-et-Moselle a décidé de déclencher le degré de danger sévère dans le cadre de la prévention du risque d'incendie en forêt. À moins de 200 mètres des lisières, tout usage du feu est interdit, notamment les feux de camp. Les activités de loisirs avec des moteurs thermiques sont interdites de 13 à 22 heures, de même que la chasse et tous les travaux générateurs potentiels de départ de feu. Un appel à témoins lancé à Toul par la police. Il fait suite aux plaintes de plusieurs jeunes femmes filmées à leur insu dans un magasin de la commune. Un homme de 36 ans a été interpellé. Il est soupçonné d'avoir filmé sous leur jupe. Remis en liberté, il n'est pas tranquille pour autant car une enquête a été ouverte par la police. D'ailleurs, les témoins ou autres victimes sont appelés à contacter au plus vite le commissariat de Toul.
1: La fête gauloise 2026 reportée.
3: Et malheureusement, cet événement était prévu à Marsal. Il n'aura finalement pas lieu ce week-end. C'est ce qu'annonce le département de la Moselle. Décision prise en raison de la canicule, forcément pour garantir la sécurité et le confort de l'ensemble de ses participants. Une nouvelle date sera communiquée très prochainement par le musée du sel de Marsal, là où devait se tenir la fête gauloise. C'est ce que précise eh bien, cet établissement sur les réseaux.
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1: 8h03, la météo pour aujourd'hui.
3: Avec cette alerte rouge, on le rappelle, un canicule sur l'ensemble de la région et 38 à 40 degrés attendus pour les maxis.
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1: 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On attaque l'avant-dernière semaine d'ailleurs du réveil Leur FM, ouais. Les amis. On sera encore avec vous tout au long de la semaine prochaine. Et puis la formule va changer un petit peu pendant la période estivale avec les vacances pour beaucoup d'entre vous et beaucoup d'entre nous également. Mais on reviendra avec plein de surprises. Jeudi 25 juin aujourd'hui, une bonne fête aux prospères. Journée mondiale également des gens de mer. Journée mondiale du marin. Donc on a mis notre petite marinière d'ailleurs. Si vous voulez venir commenter la photo Facebook et Instagram, on viendra vous faire un petit coucou dans quelques minutes sur nos réseaux sociaux. Et aujourd'hui, tiens, on va parler des chansons donc qui sont sorties un 25 juin, qui ont été numéro 1 25 juin. On commence avec cette chanson qu'on entendait partout à la radio. 25 juin 1987.
3: C'était La Isla Bonita.
1: La Isla Bonita, oui, de Madonna. Titre qui poursuivait sa progression dans le top 50 en atteignant la seconde place avant d'être numéro 1 le 6 juillet de la même année pendant 3 semaines. Voilà. 25 juin 87, il y a 39 ans, c'est ce qu'on écoutait à la radio, Madonna avec La Isla Bonita. On avait également, et ça c'était en 1980. Diana Ross en solo, Upside Down, chanson écrite par le duo fondateur du groupe Chic, faut le savoir, Upside Down, de

0: sorti le 25 juin 1980. On avait également... Là, on est vraiment dans les années 80. 84, 25 juin 84. Purple Rain, The Prince et The Revolution. Voilà, Purple Rain. On avait Julien Doré également. Qui a sorti
1: Le monde a changé.
0: La fièvre.
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0: 25 juin 2020. Premier extrait de son album Aimé. Le titre de l'album est nommé en référence au prénom de la grand-mère et la mère de Julien Doré.
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0: Voilà, Julien Doré, La fièvre. C'est sorti le 25 juin 2020. Voilà, comme ça vous savez tout. On partira direction New York dans quelques minutes. On parlera de robots qui font le ménage pour vous gratuitement. On en parle dans quelques instants. On va à B.O.B. Hayley Williams avec Airplanes en souvenir et Jérémy Frérot. Voici Frérot, bienvenue.
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0: Et une très belle matinée avec nous, il est 8h12. Merci d'avoir choisi le Réveilleur FM. Une bonne fête aux prospères aujourd'hui. Journée chaude, journée caniculaire. Soyez très prudents, bien évidemment. Voilà, pas de footing, pas de choses comme ça. J'ai déjà vu des gens, ils font du vélo. Il fait 40 degrés. Ouais, t'as des gens, ils font du vélo.
1: Ouais, c'est pas.
0: Non, il faut pas faire ça, les amis. Faut pas faire. Restez à la maison et buvez de l'eau. On part à New York. Il y a une start-up qui propose le service qui s'appelle Shift, qui permet en fait de faire nettoyer gratuitement son appartement par un robot.
1: D'accord.
0: C'est un robot qui vient et en contrepartie, le logement est entièrement filmé grâce à une casquette caméra. D'accord. Relié à un smartphone équipant le robot nettoyeur.
1: D'accord.
0: Alors cette collecte enregistre les gestes, surfaces et objets afin d'aider les futurs robots à s'adapter à la diversité des environnements réels. Bien que l'entreprise assure exclure les visages et les données sensibles, ces précieuses informations sont ensuite revendues à d'autres sociétés pour entraîner leur propre technologie. Ce service transforme ainsi le foyer en laboratoire scientifique, confirmant le célèbre adage « Si c'est gratuit, c'est vous ou plutôt votre appartement, le produit en tout cas. » C'est à New York, il y a des robots qui font le ménage pour vous gratuitement. Tu testerais ça ou pas, toi?
1: On
0: te dit maintenant, on peut te mettre à disposition, il y a un robot qui vient, qui te fait le ménage chez toi à la maison.
1: Tu testerais ou pas? Dans 10-15 ans, on aura tous un robot chez nous qui fera à manger, qui fera tout. Donc, ouais.
0: Ok, toi tu testerais alors.
1: Moi je prends.
0: Eh ben ok, c'est noté. Dans quelques minutes, David Guetta, Jennifer Lopez avec Save Me Tonight, Amel Bent également avec L'amour ça se donne. Et puis on parlera de la musique au cinéma. Ces stars qui seront bientôt dans les salles, des chanteurs, des chanteuses qui sont démarrage, donc vous l'avez compris, dans la musique, mais qui font également leur premier pas au cinéma. On en parlera dans quelques minutes, ne bougez pas.
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1: À la 8h19, on a toujours des ralentissements de travail en Genilvange sur la 30, ça coince entre Famec et Ucange un petit peu plus bas, triangle de la Fench, Richemont et Lange. C'est compliqué, ça coince entre Thionville et Lange et la frontière entre Campfen et Volmerange-les-Mines, en venant de Molvange également sur l'axe portant vers Volmerange. Là aussi, c'est compliqué. Ralentissement entre Rochonville et Autange, entre Tétange et Caille. Ça coince toujours sur le secteur de Mondorf, sur la D1 et puis entre Roussy-le-Village et Frisange, pareil, circulation délicate ce matin.

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1: Allez, quasiment 8h27, on va parler de ces chanteurs, de ces chanteuses que vous allez pouvoir voir en 2026 au cinéma. La tendance voit les stars, c'est vrai, de la musique, hein, s'imposer massivement au cinéma à travers divers projets majeurs. Bad Bunny, par exemple, sera à l'affiche de Porto Rico. C'est un thriller dramatique axé sur les tensions politiques de l'île, tandis que la chanteuse britannique Ray fera ses débuts dans le drame psychologique qui s'appelle Lignage. De son côté, il y aura Travis Scott également qui intègre le film d'action musical Rolling Loud, plongé dans l'univers des festivals de hip-hop. Dua Lipa poursuit quant à elle son virage cinématographique dans Picked, un thriller glamour ancré dans le milieu de la mode, et Billie Eilish s'illustrera dans la nouvelle adaptation introspective qui s'appelle The Bill Jar. Et on aura Ariana Grande également qui fera son retour dans la comédie familiale Mon beau-père, ma belle-fille et moi. Donc voilà, pas mal de stars de la musique que on pourra découvrir. Alors certaines pour la première fois, et d'autres comme Ariana Grande qui a déjà fait, voilà, qui a déjà joué dans quelques films qu'on pourra découvrir en tout cas là dans quelques jours, dans quelques mois, dans quelques semaines. C'est prévu pour 2026. Voici Lucas Graham.

0: Seven Years, c'est leur FM. Merci d'être avec nous dans quelques minutes. Gims avec Soleil, Kelly's également, Trick Me. On fera un point sur l'horoscope juste avant ça. Le rappel des titres avec Marco.
1: Et c'est un jeudi à nouveau sous une chaleur écrasante. Tous les départements de la région sont en alerte rouge canicule pour cette journée où le mercure affichera par endroits jusqu'à 40 degrés. À noter que la ville de Metz et celle de Nancy fermeront leurs écoles demain. Toujours sur les bancs scolaires, on rappelle que la première épreuve du brevet sera bel et bien maintenue vendredi malgré la chaleur pour les élèves de 3e de la région. De son côté, le préfet de la Meurthe-et-Moselle a décidé de déclencher le degré de danger sévère dans le cadre de la prévention du risque d'incendie en forêt. À moins de 200 mètres des lisières, tout usage de feu est interdit. Les activités de loisirs avec des moteurs thermiques sont interdites de 13 à 22 heures. Enfin, la fête gauloise 2026 reportée. L'événement prévu à Marsal n'aura finalement pas lieu ce week-end. À cause, bien sûr, de cette canicule, objectif garantir la sécurité et le confort de l'ensemble des participants. Une nouvelle date sera communiquée très prochainement. C'est ce que précise le musée de sel du Marsal qui devait accueillir cette fête gauloise. Il communiquera prochainement sur les réseaux sociaux.
0: La météo, vous l'avez compris, va faire chaud.
1: Eh oui, nous sommes en vigilance rouge, alerte canicule, soyez très prudents. Des températures qui oscilleront entre 38 et 40 degrés aujourd'hui.
0: Allez, un petit coucou à Natacha, Céline, à Virginie, on a Kay, à Evelyne, on a Candy, un petit coucou à Séverine, à Amélie, à Sylvia, à Loretta, alors on a qui, on a qui, on a Nathalie, on a Sandrine, Tiffany également qui vient de nous retrouver, ou encore Priscilla, Facebook et Instagram, donc il y a un officiel au référent, on vous fait régulièrement un petit coucou. 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
0: 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Bonne chance, Kelly's qui arrive, Gims également, et on fera un point sur l'horoscope.
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0: 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Que vous réservent les astres pour cette journée? 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
1: Belle matinée, belle journée avec nous sur la radio Lorraine. On est parti avec les béliers. Vous avez une pêche d'enfer, alors écoutez votre petite voix intérieure et poursuivez sur votre lancée. Taureau, bonne nouvelle, cette journée va vous procurer une douce sérénité. Gémeaux, vous aurez des facilités pour faire passer vos messages et agir en douceur. Cancer, les programmes se bousculent. Vous devrez garder la tête froide pour garder le recul qui vous permet de faire le bon choix. Les lions, vous aurez du mal à être raisonnable aujourd'hui. Des tentations vous guettent. Vierge, vos idées s'éclaircissent. Voici le moment venu de prendre une décision qui vous engage à long terme. Balance, vous profitez d'une agréable ambiance pour relâcher la pression et vous retrouver votre âme d'enfant. Scorpion, une journée qui s'annonce bien. Vous semblez heureux. Vous ne laisserez pas votre sensibilité prendre le dessus. Sagittaire, si vous attendiez un changement de comportement de la part de votre moitié, ça y est, le message est bien passé. Vous avez ce que vous espériez. Capricorne, la clarté de vos idées fera des fans dans votre entourage. Vous saurez défendre votre cause avec énergie. Verseau, vous prendrez des décisions que vous ne regretterez pas. Vous serez fier de vos actions. On termine avec les poissons. C'est une bonne journée pour apprendre quelque chose de nouveau ou vous atteler à une tâche difficile.
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0: FM, c'est terminé pour aujourd'hui. On se donne rendez-vous demain pour la dernière de la semaine. Demain, à partir de 6h. Et là, vous avez rendez-vous avec le 5 à la suite. Salut Bruno.
1: Salut Johan, salut Marco.
0: Chaudement, salut aujourd'hui. Voilà, il fait chaud. Bon, on est pas mal, nous, dans les studios. On a la petite clim qui va bien. Mais c'est vrai que, voilà, vous sortez quelques secondes dehors et bah, y a une sacrée différence de température. C'est
2: le
0: sûr.
2: Le piège, c'est la voiture aussi. Absolument. On en parlait avec Marco. Là, si tu mets 21 degrés dans ta voiture, comme d'habitude, qui fait 40 degrés dehors, ça fait 20 degrés de différence. On s'en rend pas compte.
0: Ah, y a un sacré choc, hein.
2: Ouais.
0: Bon. En tout cas, nous, on va vous offrir vos invitations pour aller vous éclater du côté des
2: Domaine des Grottes d'Han.
0: 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Hein.
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0: 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Ouais. Et ben ça c'est sympa, voilà, c'est très très beau cadeau que vous allez gagner dans quelques minutes. Le 5 à la suite, 03 82 21 04 04. Il reste quelques places de disponibles, dépêchez-vous. Les amis, ça démarre dans 7 minutes. Et moi je vous retrouve à 13h pour les bons plans en Lorraine. Salut.
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0: À partir de midi, c'est 14 de plus que la veille. 17 départements sont également en alerte orange. Enfin, 50 territoires sont placés en risque élevé ou très élevé incendie. Invité de la matinale de TF1, le maire de Paris, Emmanuel Grégoire, parle lui d'une situation extrêmement dure et assez critique. Il demande des mesures d'urgence, lui qui a déjà fait livrer 400 climatiseurs dans les écoles de la capitale. Une légère baisse des températures devrait être observée dans la soirée sur l'ouest du pays. 11 départements seront rétrogradés en vigilance orange à partir de 22h. Dans le reste de l'actualité, le jeune homme retrouvé inanimé après un passage à tabac vendredi sur un chantier à Narbonne est mort des suites de ses blessures. 5 jeunes, dont 3 mineurs, ont été mis en examen, annoncé hier du procureur de la ville. Âgé de 17 ans, la victime vivait dans un foyer de l'ASE. Selon le magistrat, il s'agirait d'un acte prémédité. Vers une suppression de 600 postes d'ingénieurs chez Renault. D'après Ouest France, le constructeur automobile va cibler des postes en France à partir de l'an prochain. Mesure qui s'inscrit dans le cadre d'un plan de réorganisation annoncé en avril. 800 départs sont prévus au total pour 200 recrutements. Dans l'actualité internationale, au moins 32 morts et 700 blessés dans un premier bilan et l'état d'urgence déclaré au Venezuela. Le pays d'Amérique du Sud a été sévèrement touché par 2 séismes la nuit dernière, classés 7,2 et 7,5 sur l'échelle de Richter. Située à 200 km de l'épicentre, la capitale Caracas a subi d'importants dégâts. Et puis la Coupe du Monde de football, le dénouement de la phase de groupe se poursuit. 6 matchs à suivre ce soir et cette nuit. Bonne journée.
1: Allez, retour de l'actu tout à l'heure à 10h, Marco. On enchaîne les records de chaleur, hein, jour après jour.
2: Ah oui, là ça va monter jusqu'à 40 degrés par endroit aujourd'hui. Toute la Lorraine placée en vigilance rouge. Canicule, soyez prudents les amis.
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1: Allez, un plan pour trouver de la fraîcheur. Est-ce que vous avez de mieux à faire ce matin? C'est de vous isoler bien au frais, de nous passer un petit coup de fil. 03 82 21 04 04. Marco, c'est parti pour 2h de 5 à la suite. 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On joue et oui, on vous pose 5 questions.
2: Effectivement, pour remporter ce cadeau qui va vous emmener tranquillement en famille, entre amis dans les Ardennes belges, et bien, il faut répondre à ces 5 questions. La voix de personnalité à identifier, la question de culture générale, les paroles de chansons à compléter, la question sur la Lorraine et bien entendu la question bonus.
1: Le téléphone est juste à côté de moi, les amis. 03 82 21 04 04. On commence juste après Dizzy et Théodora.
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0: Soprano, le retour avec son hit de l'été. On vient d'écouter DJ sur leur FM, la Radio Lorraine. 9h13, retour du 5 à la suite. Demain, on va en profiter pour réviser les classiques, les amis, avec dans quelques minutes Vianney. N'attendons pas, je vois Everything But The Girl. Et puis en nouveauté, Sound of Legend. On partira à San Francisco. On n'oublie pas de vous guider hein, sur les grands axes de la région. 03 82 21 04 04. D'ailleurs, si vous rencontrez des bouchons, ralentissements, accidents, contrôle de vitesse sur les grands axes lorrains et luxembourgeois.
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2: 9h20, Marco, dis-nous comment ça roule sur les routes qui n'ont pas encore fondu.
3: Ah bah écoute, sur l'autoroute A30 en tout cas, il y a des travaux toujours en cours entre Fameca et Uckange. Soyez prudents, ça bouchonne, ralentissement un peu plus loin de Nilvange-Ayange. Sur la 31, Thionville-Elange direction la frontière, c'est compliqué. On a des ralentissements de Koenigsmacher-Ametrich. Ça se passe sur la départementale 654. Ça coince également dans la traversée des Tanches-Grandes entre Compfen et Volmerange-les-Mines. Sur le secteur d'Emerange direction Mondorf, la D1. Et puis entre Tétange et Kyle, soyez prudents.

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0: n'attendons pas.
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0: Everything But The Girl sur leur FM, la radio Lorraine. Il est 9h32, retour du 5 à la suite demain sur leur FM. Inscription, même numéro de téléphone, 03 82 21 04 04. On vous accompagne jusqu'à midi avec, côté trafic, des points réguliers sur la circulation. C'est le moment de nous appeler si vous avez été témoin d'un bouchon, ralentissement, accident, contrôle de vitesse. On est à côté de vous les amis tout au long de la journée avec Ambre, la dernière gagnante de Starac. En nouveauté dans quelques petites minutes, on écoutera son tout premier single d'ailleurs. Je me demande sur leur FM. Les Red Hot Chili Peppers. Et on part à San Francisco avec Sound of Legend là dans quelques minutes sur leur FM, la radio Lorraine.
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0: Les meilleurs moments de l'émission aujourd'hui jusqu'à 11h. Bruno Mars pour aller jusqu'aux infos de 10h, les amis, dans quelques instants. Avec I Just Might sur Leur FM, la radio Lorraine.
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0: Qu'est-ce qu'on te souhaite pour 2026, toi, Julien? 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

0: Radio Lorraine, il est 10h, la suite en musique avec Vita, avec Econ et Adèle Castillon après l'info.
1: Bonjour à toutes et à tous. 3500 écoles fermées, 10 000 établissements ouverts avec des horaires aménagés. Le décompte du ministre de l'Éducation nationale, Édouard Geffray, ce matin sur France 2. Un nombre en hausse aujourd'hui, il fait suite à une nouvelle journée marquée par des températures records hier. À midi, 72 départements seront placés en vigilance rouge canicule, 17 en alerte orange. La situation devrait légèrement s'améliorer d'ici demain, mais seulement sur l'ouest du pays. Le reste de la France devrait continuer à subir cette vague de chaleur jusqu'à la fin du week-end. La planète qui se réchauffe et qui a fortement tremblé hier au Venezuela. Double séisme 7,2 et 7,5 sur l'échelle de Richter enregistré la nuit dernière. D'importants dégâts sont signalés. Le pays a décrété l'état d'urgence. Un premier bilan fait état de 32 morts et plus de 700 blessés. L'actualité, c'est aussi ces 5 mises en examen à Narbonne. Elles concernent des jeunes dont 3 mineurs. Ils sont suspectés.

0: Japon, Suède ou Paraguay, Australie. L'équipe de France, de son côté, prépare son dernier match de poule prévu demain soir face à la Norvège. Et puis les championnats de France de cyclisme débutent aujourd'hui avec les épreuves contre la montre. Les femmes s'élanceront à 13h, les hommes à partir de 14h40. Les différentes courses en ligne chez les amateurs comme chez les pros se disputeront ensuite jusqu'à dimanche en Isère. Bonne journée à notre écoute.
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2: Leur FM 10h19, Marco, ça roule comment ce matin?
3: Ralentissement entre Val-de-Brie et Avril hein, sur le réseau secondaire à l'heure actuelle. On a toujours des ralentissements sur le secteur de Koenigsmacher direction Maitriche, la D654. Et puis depuis Thionville-et-Lange direction la frontière, ça reste bien chargé sur la 31, prudence.

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0: Indochine sur leur FM, la radio Lorraine, le best-of du 5 à la suite, il est 10h33 et Kinvey, on approche également. Du soleil aussi dans nos têtes ce matin sur leur FM, la radio Lorraine.
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0: Leur FM et Mister No Idol, évidemment, Teddy Swims. Vous avez choisi Leur FM, on est ensemble jusqu'à midi. Restez bien avec nous pour la boîte à hit. On repartira pile poil en 1980. Disco funk au programme, les amis, avec une diva américaine. Ça c'est pour 11h13 et puis 11h30 je vous parlerai de cette course de canard. Canard en fête qui se profile le 11 juillet au bord des berges de la Moselle arrive en fête. Les amis, est-ce que tout le monde a son petit canard? Sinon, je vous donne toutes les explications tout à l'heure, 11h30.
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0: Beurre FM 11h, un point sur l'actu de cette matinée avant de retrouver la boîte à hit, Jack et Carla et Claudio Capéo.
1: Bonjour à toutes et à tous. Vers une légère amélioration des températures sur l'ouest de la France et le sud-est, 11 départements repasseront en vigilance orange canicule ce soir à 22h. En attendant, 72 départements sont concernés par la vigilance rouge cet après-midi, 17 sont en orange. 50 territoires sont également placés en risque élevé ou très élevé pour les incendies. La canicule qui a fait une nouvelle victime, un enfant de 3 ans est décédé hier en fin d'après-midi dans le Val d'Oise. Selon l'AFP, il se trouvait seul dans une voiture stationnée devant le domicile de ses parents qui l'ont retrouvé. Un drame qui fait écho à celui de Carpentras où deux enfants ont trouvé la mort cette semaine. Dans le reste de l'actualité, les poursuites à l'encontre de Jérôme Barella sont élargies au chef de meurtre sur mineur et viol sur mineur. Le principal suspect de l'affaire Liana encourt la réclusion criminelle à perpétuité, annonce du procureur d'Agen après réception du rapport d'autopsie du corps de la jeune collégienne. Rapport qui n'a pas permis d'établir la cause du décès avec certitude. Les recherches ont repris ce matin à Biarritz pour tenter de retrouver un plongeur enseveli par un éboulement hier. Le corps d'une femme

Déclaré au Venezuela, le pays a été sévèrement touché par deux séismes la nuit dernière, classés 7,2 et 7,5 sur l'échelle de Richter. Et puis la Coupe du Monde de football, le dénouement de la phase de groupe se poursuit. 6 matchs à suivre ce soir et cette nuit. Bonne journée.

0: Et Carla, la recette, 11h12, on ouvre la boîte à hits aujourd'hui de ce jeudi 25 juin. Je vous ai promis tout à l'heure une diva US pour un grand hit disco funk. Upside Down, Diana Ross, un titre sorti le 25 juin 1980, 46 ans, on souffle 46 bougies aujourd'hui pour Upside Down. C'est le plus grand tube de Diana Ross en solo, Upside Down, qui raconte une relation amoureuse dans laquelle tout semble fonctionner à l'envers. Diana Ross chante à un partenaire qui bouleverse complètement ses certitudes et lui fait perdre tous ses repères. Derrière cette histoire sentimentale, le morceau joue constamment sur l'idée d'un monde sans dessus-dessous, jusque dans son rythme plein de contretemps, un des plus grand tube disco funk de tous les temps, mais aussi une chanson qui cache une véritable bataille artistique en coulisses. Donc l'album s'appelle Diana, le morceau marque un tournant majeur dans la carrière de l'ancienne chanteuse des Supremes, et en 1980, le disco traverse une période difficile après l'immense succès de la fin des années 70. Le mouvement ne séduit plus tant que ça aux États-Unis, beaucoup annoncent sa disparition, pourtant certains artistes choisissent de faire évoluer ce son disco vers quelque chose de plus funk et plus pop. C'est exactement ce que va faire Diana Ross. Pour produire son nouvel album, elle fait appel au duo le plus en vue du moment à l'époque, Nile Rodgers, Bernard Edwards, les deux cerveaux du groupe Chic. À cette époque, ils viennent de signer des chefs-d'œuvre hein, comme Good Times ou encore Le Fric. Ils sont réputés pour leur groove irrésistible et leur idée est ambitieuse, moderniser complètement le son de Diana Ross. Ils enregistrent un album très funky avec une basse omniprésente, une guitare rythmique extrêmement précise et puis une voix volontairement intégrée au groove plutôt que mise en avant. Et c'est là que commence le conflit entre Chic et Diana Ross. Elle estime que sa voix est trop discrète dans le mixage et que l'album ressemble davantage à un disque de Chic qu'un album de Diana Ross. Alors sans prévenir, ni Nile Rodgers, ni Bernard Edwards, elle décide de refaire entièrement le mixage dans l'ombre avec un autre ingénieur du son. Les producteurs découvrent les nouvelles versions une fois l'album déjà sorti. Il est déjà trop tard, mais Nile Rodgers reconnaîtra quelques années plus tard que finalement, Diana Ross avait probablement pris la bonne décision. Upside Down, on écoute cette version de 1980, l'original en entier dans quelques petites minutes. Le temps de faire un point sur l'état du trafic et de vous rappeler un de ces repères de l'année 1980. Vous voyez le Rubik's Cube arrivé au Salon du Jouet, un casse-tête inventé par un Hongrois et qui s'appelait Erno Rubik. Il est même devenu une compétition en Angleterre. Il a désormais sa propre maladie, la maladie du pouce des cubistes. Voilà pour la petite anecdote de 1980, l'année de Upside Down. M. Pokora pour la suite également et Bébé Rexha, puis restez bien avec nous. On parlera de cette belle opération Canard en fête le 11 juillet à Thionville avec notre invité Thierry Lallemand à 11h30.
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0: Circulation au ralenti sur l'autoroute A30 dans la zone de chantier entre Famec et Uckange pour cette fois-ci uniquement direction Metz et puis un peu plus au nord sur la 4 luxembourgeoise. Des ralentissements sur le secteur feu de pompière direction Sessanges.

0: Matinée ensemble jusqu'à midi, c'est le retour de l'actu près de chez vous. En attendant les amis, faites une belle croix rouge sur votre agenda pour la journée du 11 juillet. Parmi toutes les animations de Rive en Fête à Thionville, zoom sur cette course de canards au profit d'associations locales. On en parle ce matin avec mon invité Thierry Lallemand, chef de projet Canard en Fête pour cette édition 2006 au Rotary Lorraine Nord. On l'écoute.
1: Le 11 juillet, donc au départ du pont des Alliés, le Rotary Club organise une course de canards géantes. Alors pas des canards des vrais, hein, des canards de bain. Des canards de bain qui vont concourir pour permettre à leurs heureux bénéficiaires de gagner une Peugeot 208.
0: Ces canards, on les a peut-être déjà vus dans certains centres commerciaux, Leclerc Thionville, Géric et puis également sur le marché de Thionville. Le principe est simple, on donne 5 euros, on adopte un canard.
1: Vous achetez un numéro et le 11 juillet, vous supporterez votre numéro, le premier qui arrive à gagner.
0: Ces canards vont se retrouver donc dans la Moselle, arrivent en fête, hein, c'est ça,
1: au arrive pont en des fait, Alliés. Au départ du pont des Alliés, et l'arrivée se fera au pont Adenauer, 354 mètres plus bas, c'est précis, parce qu'on a fait le parcours en kayak plusieurs fois.
0: Les bénéfices iront bien sûr alors à des associations locales, vous allez faire le bien autour de vous de manière assez large.
1: Oui, c'était l'objectif. 4 associations qui se partageront l'intégralité des bénéfices, et ce sont 4 associations locales engagées au plus près des causes qui nous tiennent à cœur au Rotary.
0: 5 euros un canard, où est-ce qu'on se les procure ces canards?
1: Alors ces canards, on peut se les procurer sur notre site internet, canardenfête.fr, où vous pouvez venir à la rencontre de nos bénévoles chaque samedi jusqu'au 11 juillet dans les magasins partenaires, Leclerc Thionville, le marché de Thionville, Géric. Et en plus de rencontrer nos bénévoles, vous rencontrerez notre mascotte avec laquelle vous pourrez prendre des photos. Le 11 juillet, le jour de la course, un stand de vente sera ouvert autour de Rive en Fête. On pourra encore acheter des tickets quelques heures, une heure, deux heures peut-être avant le départ, puisque juste avant le départ, on a un huissier qui va contrôler la conformité de notre course. Et une fois que ce contrôle sera fait, les canards partiront sur la ligne de départ et plus personne pourra les toucher.
0: C'est amusant, mais évidemment dans le respect total de l'environnement.
1: Ah oui, ça c'était très important. C'est une condition qu'on a eue depuis le premier jour. Et on s'est assuré, le temps de parcours, le choix du parcours a été fait pour que absolument aucun canard ne puisse s'échapper. On aura des barrières anti-pollution, on aura un balisage très précis du parcours. Et en 45 minutes, aucun résidu de microplastique ne pourra rester dans la Moselle. On a veillé à ça depuis le premier jour, depuis un an maintenant qu'on travaille dessus.
0: Vous l'avez compris, merci Thierry Lallemand. Notre petit canard, on le prend sur canardenfête.fr ou chez les partenaires, les amis, pour cette belle opération. On vous présentera d'ailleurs les opérations, les associations bénéficiaires d'ici les prochains jours sur leur FM, vous verrez. Donc on va parler donc d'enfants en danger, on va parler donc de ces bénéfices pour la jeunesse et puis pour le respect des droits des femmes également. Rendez-vous à 11h30 demain et en début de semaine prochaine. Samouraï J pour la suite sur leur FM. Obsession. Dans un bon top 5 des hits de l'été 2026, préparez-vous à bouger sur Obsession. Et dans quelques instants, je vous cale également pour le retour des hits sur leur FM, Manon Milisa, Le Petit Pêcheur, sur votre radio préférée en Lorraine.
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0: Nouveau talent, chanson française et coup de cœur de la programmation Leur FM. On vient d'écouter Teddy Bear avec Chaussures Roses. Bientôt midi sur Leur FM aujourd'hui. François Germa pour l'actu en deux minutes. Dans quelques instants, Miles Smith, Nala et Naya Loran aussi. Le retour de Johan à 13h pour les bons plans Leur FM. Arnaud et Gustine, 16h et 2h de son pop rock avec Gilles. Ce sera à 19h pour une belle journée encore sur Leur FM. Belle semaine avec nous.
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0: Beurre FM en ce jeudi 25 juin, il est midi, place à l'actu et au retour des hits rapidement avec Christophe Maé et la Lune.
1: Bonjour à tous. La France continue de suffoquer. La nuit dernière, le record de température nocturne a été battu avec près de 22 degrés. Ce matin, le mercure était déjà très haut. On a relevé 38 degrés à 11h à Beaulieu-sur-Layon, dans le Maine-et-Loire, 36 à Paris. 72 départements sont en vigilance rouge canicule. Dans ce contexte, le Premier ministre active le niveau 3 du plan Orsan, le niveau le plus élevé de la mobilisation sanitaire. Sébastien Lecornu justifie cette décision par la pression de la canicule sur notre système de santé. Une pression qui ne faiblit pas. Ce niveau 3 permettra de renforcer les effectifs hospitaliers, notamment grâce à la mobilisation de la réserve sanitaire. Par ailleurs, des déprogrammations d'interventions non urgentes pourraient avoir lieu lorsque cela sera nécessaire. La canicule qui provoque un nouveau drame. Un enfant de 3 ans a été retrouvé mort dans une voiture à Saint-Gratien dans le Val d'Oise. L'enfant aurait échappé à la vigilance de ses parents. Il serait entré seul dans la voiture, garé à l'extérieur et s'y serait enfermé. L'intervention des secours n'a pas permis de le sauver. Également dans l'actualité, la colère des deux plus hauts magistrats de France sur l'affaire Liana, notamment le procureur de la Cour de cassation, Rémy Heitz. Il dénonce la mécanique du bouc émissaire, alors que depuis le drame, les critiques contre les dysfonctionnements de la justice se sont multipliées. Les deux magistrats pointent du doigt les carences de la France dans la protection de l'enfance. Les députés adoptent un texte contre l'ultra fast fashion, dont la plateforme chinoise Shein est le porte-étendard. Le texte instaure notamment un malus financier, ainsi que l'interdiction des pubs pour les marques de fast fashion. L'adoption définitive du texte doit avoir lieu au Sénat lundi prochain. Et puis le foot, la suite de la Coupe du Monde. Après les qualifications la nuit dernière de l'Afrique du Sud, du Canada, du Brésil et du Maroc, place ce soir au dernier match des groupes D, E et F. Les États-Unis, déjà assurés d'être premiers de leur poule, font face à la Turquie. L'Allemagne, elle aussi première, joue contre l'Équateur. Et les Pays-Bas affrontent la Tunisie, déjà éliminée. Voilà pour l'info, passez une excellente après-midi.

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7: Le point sur la circulation à midi 19 sur l'Heure FM avec toujours ce point de ralentissement sur la 30 autour du Cange à cause de travaux, des ralentissements depuis l'échangeur de Farrec-Feltière jusqu'à celui du Cange. On notera également un ralentissement plus dense sur la 4 au Luxembourg à cause d'une voie fermée à la circulation sur le secteur de Feutz-Pompière. Prudence et bonne route avec l'Heure FM.

0: Bonjour à tous. La France continue de suffoquer. La nuit dernière, le record de température nocturne a été battu avec près de 22 degrés. Ce matin, le mercure était déjà très haut. On a relevé 38 degrés à 11h à Beaulieu-sur-Layon, dans le Maine-et-Loire, 36 à Paris. 72 départements sont en vigilance rouge canicule. Dans ce contexte, le Premier ministre active le niveau 3 du plan Orsan, le niveau le plus élevé de la mobilisation sanitaire. Sébastien Lecornu justifie cette décision par la pression de la canicule sur notre système de santé. Une pression qui ne faiblit pas. Ce niveau 3 permettra de renforcer les effectifs hospitaliers, notamment grâce à la mobilisation de la réserve sanitaire. Par ailleurs, des déprogrammations d'interventions non urgentes pourraient avoir lieu lorsque cela sera nécessaire. La canicule qui provoque un nouveau drame. Un enfant de 3 ans a été retrouvé mort dans une voiture à Saint-Gratien, dans le Val-d'Oise. L'enfant aurait échappé à la vigilance de ses parents. Il serait entré seul dans la voiture, garé à l'extérieur et s'y serait enfermé. L'intervention des secours n'a pas permis de le sauver. Également dans l'actualité, la colère des deux plus hauts magistrats de France sur l'affaire Liana, notamment le procureur de la Cour de cassation, Rémy Heitz. Il dénonce la mécanique du bouc émissaire, alors que depuis le drame, les critiques contre les dysfonctionnements de la justice se sont multipliées. Les deux magistrats pointent du doigt les carences de la France dans la protection de l'enfance. Les députés adoptent un texte contre l'ultra fast fashion, dont la plateforme chinoise Shein est le porte-étendard. Le texte instaure notamment un malus financier, ainsi que l'interdiction des pubs pour les marques de fast fashion. L'adoption définitive du texte doit avoir lieu au Sénat lundi prochain. Et puis le foot, la suite de la Coupe du Monde. Après les qualifications la nuit dernière de l'Afrique du Sud, du Canada, du Brésil et du Maroc, place ce soir au dernier match des groupes D, E et F. Les États-Unis, déjà assurés d'être premiers de leur poule, font face à la Turquie. L'Allemagne, elle aussi première, joue contre l'Équateur. Et les Pays-Bas affrontent la Tunisie, déjà éliminée. Voilà pour l'info, passez une excellente après-midi.
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0: après-midi, c'est l'heure FM, la radio Lorraine. Il y aura Britney Spears avec Crazy, Jérémy Frérot avec Frérot. Et tout de suite les infos, bonjour.
1: Bonjour à tous. Près de 39 degrés à Nantes, plus de 37 à Paris. L'épisode de canicule se poursuit. 72 départements sont toujours en vigilance rouge avec des impacts sur la santé. Selon la ministre Stéphanie Rist, on déplore à Paris 25 arrêts cardiaques en 24 heures contre 10 habituellement. Dans le Pas-de-Calais, une enseignante et un agent municipal ont été pris en charge par les pompiers ce matin pour des malaises liés à la chaleur. Parmi les autres conséquences, l'arrêt d'un troisième réacteur nucléaire, cette fois au Bugey dans l'Ain. Par ailleurs, 400 foyers sont privés d'électricité dans les Hauts-de-Seine. La faute à des câbles qui ont cédé à cause des fortes températures. Avec cette chaleur, la CGT demande l'arrêt du travail physique au-delà de 28 degrés. Selon la secrétaire générale du syndicat, Sophie Binet, la France ne protège pas assez les travailleurs lors des périodes de canicule. Elle appelle au droit de retrait des travailleurs quand le thermomètre monte trop haut. 28 degrés pour les travaux physiques et 30 degrés pour les travaux sédentaires. Sophie Binet souhaite un chômage partiel indemnisée à 100%. Elle explique que la canicule n'est pas la faute des salariés. 5 jeunes mis en examen à Narbonne et placés en détention provisoire. 3 mineurs et 2 jeunes adultes suspectés d'avoir lynché Louis, un jeune homme de 17 ans, retrouvé inanimé samedi matin sur un chantier de la ville. Il est finalement mort des suites de ses blessures il y a 2 jours. Un acte prémédité selon le procureur de Narbonne qui évoque un guet-apens. Emmanuel Macron propose l'aide de la France après les séismes qui ont touché le Venezuela. Le chef de l'État annonce l'envoi de 85 secouristes français spécialisés en sauvetage d'éblaiement. Le dernier bilan provisoire fait état d'au moins 164 morts et près de 1000 blessés. L'état d'urgence est déclenché dans le pays. À ce stade, le Quai d'Orsay n'a pas d'informations sur de possibles victimes françaises. Et puis en volée, nouveau rendez-vous à Orléans ce soir pour l'équipe de France en Ligue des Nations. Une rencontre contre Cuba, coup d'envoi 20h30. Hier, dans une chaleur étouffante, les volleyeurs tricolores ont battu l'Iran au bout du suspense 3-2. Voilà pour l'info, excellente journée.

0: Le nouveau soprano, on adore, s'appelle DJ.
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0: Ah, ça sent bon l'été, ça donne envie de danser et de faire la fête. Le nouveau soprano. J'espère que vous allez bien. Nous sommes jeudi, on attaque la deuxième partie de la semaine. C'est Johan, j'ai le plaisir de vous accompagner jusqu'à 16h avec les bons plans en région, les bons plans en Lorraine. Et côté musique, on se fait plaisir. Il y aura Michael Jackson, Man in the Mirror. Il y aura également Adam avec Fou de toi. Et on va faire un point sur vos conditions de circulation. Bienvenue.
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6: Leur FM ralentissement sur l'autoroute A30, toujours dans la zone de travaux entre Famec et Ucange. Les ralentissements actuellement, c'est direction Metz et direction Longwy.

0: Bon jeudi, on parle du programme télé pour ce soir avec la saison 3 de Zodiac sur TF1. Esther, une jeune femme déterminée, se retrouve au cœur d'une situation périlleuse après avoir été enlevée par Félix, un homme désespéré qui a besoin de son aide pour récupérer la garde de son fils Quentin. En pleine fuite, Félix révèle à Esther qu'il détient des informations cruciales sur l'identité du Zodiac, un mystérieux individu qui aurait abusé de son ex-femme Marion des années auparavant. Sur France 2, Cash Investigation, vous aurez sur France 3 la saison 9 de Alex Hugo. Du football, bien évidemment, la Coupe du Monde sur M6 avec le match Équateur-Allemagne. Et puis sur TMC, les sous-doués en vacances. Dans quelques minutes, Neika qui arrive avec One Track Mind.
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0: Shakira avec Dai Dai sur Lore FM, la radio Lorraine.
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0: Alors c'est vrai que hier je vous parlais de la fête gauloise. Bon, je vous rappelle que cette fête gauloise prévue à Marsal n'aura finalement pas lieu ce week-end, annonce le département de la Moselle. Hein, une décision prise en raison de la canicule pour garantir la sécurité et le confort de l'ensemble des participants, des visiteurs et des intervenants. Voilà, une nouvelle date sera communiquée très prochainement d'ailleurs sur les réseaux sociaux du musée du sel de Marsal. On vous tiendra au courant les amis. Allez, dans quelques minutes, Miley Cyrus qui arrive avec Dream As One.
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0: Très belle journée avec nous, c'est Lore FM, la radio Lorraine, Zao MC Solar qui arrive juste avant ça, les infos.
1: Bonjour à tous. Alors que la France vit une nouvelle journée de canicule avec 72 départements en vigilance rouge, le Premier ministre active le niveau 3 du plan Orsan, le niveau le plus élevé de la mobilisation sanitaire. Sébastien Lecornu justifie cette décision par la pression de la canicule sur notre système de santé, une pression qui ne faiblit pas. Ce niveau 3 permet de renforcer les effectifs hospitaliers, notamment grâce à la mobilisation de la réserve sanitaire. Par ailleurs, des déprogrammations d'interventions non urgentes peuvent avoir lieu lorsque cela est nécessaire. La canicule qui provoque un nouveau drame. Un enfant de 3 ans a été retrouvé mort dans une voiture à Saint-Gratien dans le Val d'Oise. L'enfant aurait échappé à la vigilance de ses parents. Il serait entré seul dans la voiture garée à l'extérieur et s'y serait enfermé. L'intervention des secours n'a pas permis de le sauver. La colère des deux plus hauts magistrats de France sur l'affaire Liana, notamment le procureur de la Cour de cassation, Rémy Haït. Il dénonce la mécanique du bouc émissaire alors que depuis le drame, les critiques contre les dysfonctionnements de la justice se sont multipliées. Les deux magistrats pointent du doigt les carences de la France dans la protection de l'enfance. Les députés adoptent un texte contre l'ultra fast fashion dont la plateforme chinoise Shein est le porte-étendard. Le texte instaure notamment un malus financier ainsi que l'interdiction des pubs pour les marques de fast fashion. L'adoption définitive du texte doit avoir lieu au Sénat lundi prochain. L'Iran ne compte pas défaire son emprise sur le détroit d'Ormuz. Les gardiens de la révolution mettent en garde contre toute traversée sans leur autorisation. Ils menacent les navires ne s'y conformant pas de mesures appropriées. L'avenir du détroit, point de passage stratégique pour le commerce, est toujours au cœur des négociations avec les États-Unis. Et puis le foot avec la suite de la Coupe du Monde après les qualifications la nuit dernière de l'Afrique du Sud, du Canada, du Brésil et du Maroc. Place ce soir au dernier match des groupes D, E et F. Les États-Unis déjà assurés d'être premiers font face à la Turquie. L'Allemagne, elle aussi première, joue contre l'Équateur. Et les Pays-Bas affrontent la Tunisie, déjà éliminée. C'est la fin de cette édition. Excellente journée.

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0: C'est une nouveauté Ambre et je me demande.
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0: 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Dans quelques minutes, on va faire un point sur vos conditions de circulation. Et il y a Bruno Mars qui arrive avec I Just Might.
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31: À 14h19, on fait un point sur la circulation directe sur l'Heure FM avec des conditions qui, dans l'ensemble, restent très correctes sur l'ensemble des routes de Lorraine et du Luxembourg. On note toutefois toujours ce ralentissement sur l'A30 à cause des travaux sur le secteur du Cange, des ralentissements entre l'échangeur de Famec et celui du Cange. Prudence et bonne route avec l'Heure FM.

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1: Et les bons plans dans la région. Tiens, vous avez la fête du sport qui revient du côté de Longue-la-Ville. Ça se passe samedi et dimanche, le temps d'un week-end. Longue-la-Ville qui va vivre au rythme du sport, du partage et de la convivialité avec de nombreuses associations, des bénévoles qui seront là, qui proposeront des initiations, des démonstrations et découvertes sportives. Donc ça se passe samedi et dimanche du côté de Longue-la-Ville. Dans quelques minutes, Taylor Swift, Hoplite et Tibbs. On va s'écouter Take Me Away.
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0: Mickey avec Ça pique un peu quand même sur Lore FM.
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0: Une très belle après-midi, un bon jeudi avec nous et merci en tout cas de nous avoir choisi. Je vous rappelle que vous pouvez à n'importe quel moment nous laisser vos petits messages, commenter l'actu Lore FM, Facebook, Instagram, officiel Lore FM, tout simplement. Voilà, vous venez nous retrouver, vous met plein de trucs super sympas tous les jours sur nos réseaux sociaux. Dans quelques minutes, 15h, on s'y approche en tout cas. Il y a Gims qui arrive avec Soleil.
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0: Vous avez choisi Leur FM, la radio Lorraine, c'est Johan. Je vous accompagne jusqu'à 16h. The Strombellas arrive. Et Samurai Jay également, juste avant ça, 15h, c'est les infos. Bonjour.
1: Bonjour à tous. C'est une conséquence de la canicule qui s'abat sur la France. La SNCF rend gratuit l'échange et l'annulation de billets de TGV, alors que certaines liaisons ne sont pas assurées. Selon le PDG de SNCF Voyageurs, 9 trains sur 10 circulent. 72 départements sont toujours en vigilance rouge canicule. À Brest, le record mensuel de chaleur est battu pour la troisième fois de la semaine, avec un thermomètre qui affiche plus de 39 degrés. L'ancien record datant de 2019 s'élevait à 34. Avec cette chaleur, la CGT demande l'arrêt du travail physique au-delà de 28 degrés. Selon la secrétaire générale du syndicat, Sophie Binet, la France ne protège pas assez les travailleurs lors des périodes de canicule. Elle appelle au droit de retrait quand le thermomètre monte trop. 28 degrés pour les travaux physiques et 30 degrés pour les travaux sédentaires. Sophie Binet souhaite un chômage partiel indemnisé à 100%. Elle explique que la canicule n'est pas la faute des salariés. 5 jeunes mis en examen à Narbonne et placés en détention provisoire. 3 mineurs et 2 jeunes adultes suspectés d'avoir lynché un jeune homme de 17 ans. Retrouvé inanimé samedi matin sur un chantier de la ville. Il est finalement mort des suites de ses blessures il y a 2 jours. Un acte prémédité selon le procureur de Narbonne qui évoque un guet-apens à cause d'une possible vengeance. Emmanuel Macron mobilise l'aide de la France après les séismes qui ont touché le Venezuela. Le chef de l'État annonce l'envoi de 85 secouristes français spécialisés en sauvetage d'éblaiement. Le dernier bilan provisoire fait état d'au moins 164 morts et près de 1000 blessés. L'état d'urgence est déclenché dans le pays. Des équipes de secouristes coordonnées par l'ONU sont également en route. Et puis les footballeurs de l'équipe de France seront-ils encore perturbés par les orages demain contre la Norvège? Après un match à rallonge contre l'Irak, interrompu à cause des coups de tonnerre, un nouveau risque d'orage est possible. Les prévisions sont tout de même cette fois moins alarmantes. Les Bleus joueront demain soir à 21h contre les Norvégiens pour tenter de finir premier de leur groupe. Voilà pour l'info, excellent après-midi.

0: Martin Garrix avec Ed Sheeran sur la radio Lorraine. Très bon jeudi avec nous et on parle de cette randonnée. Toute la ville randonne, le challenge Lulu Lavano. Ça va se passer à Jeuf et c'est dimanche avec plusieurs marches, hein, 5, 10, 12 et 15 kilomètres. Il y a un parcours découverte également adapté PMR et enfants. Donc les départs se feront entre 7h30 et 11h au foyer Mondon. Ça se passe donc à Jeuf, c'est ce dimanche. N'hésitez pas en tout cas à vous inscrire. Dans quelques minutes, Taï qui arrive avec Girlfriend et Céline Dion, Jean-Jacques Goldman en souvenir avec J'irai où tu iras.
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28: 15h18 sur leur FM, à point sur la circulation avec des ralentissements au retour du Grand-Duché, des ralentissements depuis Gasperiche sur la 3 jusqu'à Vemrange sur la 31, des ralentissements plus denses sur la partie frontière. On ralentit également sur la 4 au Luxembourg depuis Sessanges jusqu'à Pompière. On note des ralentissements déjà modérés sur le secteur de Dudelange, plus dense sur les secteurs de Frisange et de Russange. Enfin, on termine avec ce ralentissement récurrent depuis quelques temps maintenant du côté du Cange sur la 30. Des ralentissements entre Famec et Richemont. Prudence et bonne route avec leur FM.

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1: 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Superbus qui arrive avec Kyo. On va s'écouter au KKO.
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1: Et vous avez rendez-vous avec Arnaud et Justine à partir de 16h et jusqu'à 19h. Voilà, ils vous accompagnent avec leur bonne humeur, toutes leurs infos insolites et rigolotes. C'est dans quelques minutes. 16h, 19h, Arnaud et Justine. 19h, 21h, Gilles pour l'émission Pop Rock. Et moi, je vous retrouve demain pour la dernière de la semaine du réveil Lorraine FM. Demain, vendredi, avec Marco entre 6h et 9h. On va se quitter avec Angèle et Justice. C'est What You Want qui arrive.
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1: Jeudi après-midi, il est 16h, c'est Arnaud et Christine, bienvenue.
2: Et c'est l'heure FM avec Vita pour la suite, on écoute Ça fait mal. Et on s'intéresse bien sûr avant ça à l'info sur l'heure FM.
3: Bonjour à tous. La colère des enseignants. Les syndicats appellent à la grève face à leurs conditions de travail qu'ils jugent inacceptables en cette période de canicule avec des classes surchauffées. Selon l'intersyndicale, les différents ministres n'ont jamais vraiment donné suite à leurs alertes et leurs propositions. Les personnels doivent bricoler pour assurer leur mission dans des conditions difficiles. Alors que la France vit une nouvelle journée de canicule, le Premier ministre active le niveau 3 du plan Orsan, le niveau le plus élevé de la mobilisation sanitaire. Sébastien Lecornu justifie sa décision par la pression de la canicule sur notre système de santé, une pression qui ne faiblit pas. Ce niveau 3 permet de renforcer les effectifs hospitaliers grâce notamment à la mobilisation de la réserve sanitaire. Par ailleurs, des déprogrammations d'interventions non urgentes peuvent avoir lieu lorsque cela est nécessaire. Le parquet de Nanterre ouvre une enquête préliminaire après des soupçons de trafic d'enfants sur Vinted. Plusieurs internautes ont signalé des annonces suspectes sur la plateforme de seconde main. Des annonces de jouets, peluches ou figurines vendues des dizaines de milliers d'euros. Il pourrait s'agir d'un code pour pédocriminels. Vinted dit n'avoir trouvé aucun élément permettant de relier les annonces à des activités de trafic d'enfants. À Biarritz, les recherches se poursuivent après l'effondrement d'une falaise hier soir. Le corps d'une femme a été retrouvé, mais un autre plongeur est porté disparu, un homme de 34 ans. Des plongeurs sous-marins aidés par des drones sont sur place. Les recherches sont compliquées par l'eau devenue trouble suite à la chute de la roche. À l'étranger, l'Iran ne compte pas défaire son emprise sur le détroit d'Ormuz. Les gardiens de la Révolution mettent en garde contre toute traversée sans leur autorisation. Ils menacent les navires ne s'y conformant pas de mesures appropriées. L'avenir du détroit, point de passage stratégique pour le commerce, est au cœur des négociations avec les États-Unis. Et puis en volée, nouveau rendez-vous à Orléans ce soir pour l'équipe de France en Ligue des Nations. Une rencontre contre Cuba à 20h30. Hier, dans une chaleur étouffante, les volleyeurs français ont battu l'Iran au bout du suspense. Voilà pour l'info, excellente après-midi.

0: C'était Kinvé sur leur FM avec Soleil dans ma tête. Et il y a Alex Warren aussi qui sera là. On vous le prépare avec Fever Dream.
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0: Allons-y chaudement. Bonjour Gustine, salut à tous.
2: Bonjour Arnaud, bonjour tout le monde. Allons-y gaiement aussi, j'ai envie de te dire.
0: Oui, aussi, Gustine qui est en train de manger du Saint-Mauré, hein, pour pas citer le fromage. Un petit creux là, 16h passées. Alors.
2: Et puis c'est vachement bon, c'est frais, c'est super pour pas leur faire de la pub. Hein.
0: Ils seront contents, c'est bien. Qu'est-ce qu'on fait pendant ces 3 heures? On va en parler d'ici quelques secondes. Et avant ça, on a 2 nouvelles musicales. La première concernant cette chanteuse.
2: Jean-Jacques Goldman?
0: Non, Céline Dion, bien sûr. Elle a annoncé son tout nouveau single qui s'appelle Bonjour, Pardon, Merci. Ça sort la semaine prochaine, le 3 juillet. Alors, elle a mis 3 publications mystérieuses sur Instagram. Une, c'était Bonjour. L'autre, c'était Pardon. Et la troisième, Merci. Et du coup, les gens n'ont pas compris. Ils se sont dit, qu'est-ce qu'elle veut, Céline Dion? Bah, c'est pour annoncer son single.
2: Après, elle est polie, hein.
0: Oui, bah, c'est ça. Single signé Icar et composé par Renaud Robillot, qui travaille toujours dans l'ombre pour Gims ou encore pour Kenji. Il a fait des hits pour ses artistes. Alors, ça a été enregistré à Las Vegas. Et puis, alors, la deuxième bonne nouvelle musicale, c'est Angèle qui a annoncé officiellement la sortie de son 3e album. Ça s'appelle Instinct, c'est prévu pour la fin de l'année. Un album plus électronique, orienté club. On a déjà l'extrait What You Want avec Justice et puis celui qui est sorti il y a quelques jours, Dis-le. Voilà. Et c'est bon ces bonnes nouvelles là de musique.
2: Bah ouais, clairement, ça fait plaisir. Mm-hmm. Nous aussi on a plein de bons hits à vous partager, hein. Bien sûr, tout au long de la journée, tout au long de l'après-midi, il y aura un quiz qui sait spécial film qu'on voit tout le temps à la télé aussi ce soir, hein, pendant l'été, avec notamment une soirée spéciale Les Soudoués sur TMC. On en pense quoi aussi? Vous avez l'habitude de voler des frites dans l'assiette du voisin, ben on a une bonne nouvelle pour vous. Et puis le fake ou pas fake?
0: Alex Warren, ça c'est pour les hits, on y va, c'est Fever Dream. Vos conditions de circulation, on s'y intéresse dans quelques secondes sur leur FM. Bon après-midi.
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35: Le point sur la circulation à 16h19 avec des ralentissements évidemment au retour du Grand-Duché, assez modéré pour l'heure, des ralentissements toutefois depuis Gasperiche jusqu'à Thionville-Beauregard, des ralentissements plus denses sur la partie nord, sur l'A4 Luxembourg, ralenti à De Sessange à Pompières. On note des ralentissements sur le réseau secondaire du côté de Frisange, de Russange également, autour de Mont-Saint-Martin, ça bouchonne sur la Nationale 52 et puis on a toujours ce ralentissement sur l'A30 secteur du Canche dans les deux sens à cette heure-ci. Prudence. Et bonne route avec leur FM.

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1: Vous écoutez leur FM, passez un bon jeudi après-midi avec nous, avec Amir, c'était Alain Parfait et Sound of Legend pour la suite.
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1: Allez, on va s'intéresser à une info, bien sûr elle n'est pas entière, hein, parce qu'on va jouer ensemble, trois propositions pour trouver la suite et la fin, c'est quoi la suite?
3: Direction les États-Unis, direction un cabinet dentaire qui s'appelle The Implant Center, si jamais vous avez envie d'aller sur Doctolib pour faire une raison, on sait jamais. Alors eux, ils ont décidé d'accepter des règlements parce que on le sait, hein, les frais hospitaliers aux États-Unis, ça coûte assez cher. Donc ils acceptent des choses plutôt originales pour pouvoir se payer. Mmh. Alors, est-ce qu'ils acceptent des bitcoins?
1: Oui.
3: Des cartes Pokémon? Ou des poches de sang?
1: Des poches de sang. Les poches de sang, non, j'espère pas. Quoique, on sait jamais, c'est les États-Unis. Bon, je dirais des bitcoins.
3: Eh ben non, ce sont des cartes Pokémon. Ah, figure-toi que cette histoire, elle a fait le buzz. En fait, il y a un patient qui a payé l'équivalent de 50 000 $ de frais, donc de dentiste, avec ses cartes Pokémon. Autant te dire que c'est plutôt rare, mais avec le prix des cartes Pokémon maintenant, je peux te garantir aussi que ça risque d'être de plus en plus fréquent. Faut quand même savoir qu'une carte Pokémon, celle qui a été vendue la plus chère, elle a été vendue à 5,275 millions $.
1: Ah ouais.
3: Donc là, ouais, t'as de quoi te refaire l'intégralité de la bouche, voire même du corps, quoi.
1: Oh bah, c'est incroyable cette histoire. Oui, c'est vrai que les cartes Pokémon, c'est un vrai business, hein. C'est même une mafia, hein, quand je vois les gens qui collectionnent ça. Du coup, est-ce que tu crois que moi je peux payer avec des trucs que j'ai chez moi, que je collectionne, des pins? J'ai des vieux pins il y a quelques années, ou je sais pas, des Tamagotchi, m'en reste un ou deux.
3: Je sais pas, je te propose d'essayer en tout cas la prochaine fois. Peut-être qu'ils peuvent te faire une dent en forme de pins éventuellement, mais ce sera le grand max.
1: Moi, je sais ce qu'ils vont faire, ils vont me faire un majeur, tu vois ce que je veux dire, c'est surtout ça qu'ils vont faire. Mais
3: c'est clair.
1: Sound of Legend, San Francisco, on est reparti pour les hits sur leur FM.
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0: nouveau Zazie, ça s'écoute ici sur leur FM, c'était peu importe et on attend bien sûr son nouvel album.
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0: À suivre Teddy Swims, ce sera dans quelques secondes et on s'intéresse aux 5 à la suite. 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
0: Rendez-vous avec Bruno et Marco demain dès 9h. Le Fake ou pas Fake, c'est votre rendez-vous du jeudi. Ce sera dans quelques minutes. Et Teddy Swims, c'est la suite des hits Mister Know It All sur Leur FM.
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0: pour vous accompagner sur Leur FM, c'était Jetlag.
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0: Le rendez-vous du jeudi, vous le connaissez, les gros titres de la presse, sont-ils vrais ou faux? Sont-ils fake ou pas fake? Et bien on va tenter de répondre.
2: Angleterre, 92% des tables allongées publiques testées présenteraient des traces de cocaïne. Est-ce que c'est fake ou pas fake?
0: Fake, j'espère.
2: Bah écoute, non. Je suis désolé, mais c'est pas fake. Les prélèvements ont été effectués dans des lieux très divers, allant des supermarchés aux centres commerciaux, en passant par des commissariats. Cette présence massive de drogue ne signifie pas nécessairement, d'après les scientifiques, que la cocaïne est consommée directement sur place. Il s'agirait le plus souvent d'un phénomène de transfert indirect.
0: Moins grave, alors.
2: ça fait quand même flipper. Non, mais à mon avis, ils se sont trompés, ça doit être du talc, les tables allongées. Forcément, c'est pas de la cocaïne.
0: Bah évidemment, canicule, Météo France prépare une nouvelle alerte supérieure à l'alerte rouge. Fake ou pas fake?
2: Pas fake, vu qu'on crève de chaud. L'alerte noire, peut-être.
0: Ah non, surtout si je te précise que c'est alerte thermostat 100 pendant 45 minutes, ça te semble peut-être un petit peu plus fake.
2: On n'est pas loin quand même, hein. On est des fois là, on a l'impression d'être dans des fours et d'être des dindes, hein, mais bon. Macron a été destitué, un octogénaire tire sur des gendarmes convaincus que la révolution a éclaté. Fake ou pas fake? Est-ce que la chaleur a tapé sur ce monsieur ou pas?
0: Ouais, j'ai envie de dire pas fake, parce que octogénaire et tout, en plus, à mon avis, le pauvre, il a dû péter un boulard, quoi.
2: Effectivement, c'est pas fake, comme de 82 ans, convaincu, on sait pas pourquoi, que le président de la République avait été renversé. Il s'est emparé d'un fusil et de cartouches avant de sortir de son domicile, proférant des paroles telles que « c'est la révolution » et Macron a été destitué. Du coup, il s'est rendu quelques heures plus tard et un examen psychiatrique doit être effectué. Tu m'étonnes.
0: Après, peut-être qu'il est juste un petit peu trop en avance sur son temps, on sait pas. Hein.
2: Peut-être, ou il est peut-être un petit peu trop près du soleil aussi, mais ça, c'est une autre histoire, fake ou pas fake.
0: Allez Robin, pour la suite des hits, ça arrive sur Leur FM.
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2: Arnaud et Augustine avec vous et avec Christophe Maé pour les hits. On va écouter la lune et avant ça à 17h c'est l'info et la météo sur Laure FM.
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4: Bonsoir à tous. Un léger mieux sur le front de la canicule. Demain, de 72 départements en vigilance rouge. Aujourd'hui, on passera à 61. La façade atlantique va repasser en orange, de la Manche aux Pyrénées-Atlantiques. Selon Météo France, l'air le plus chaud va progressivement se décaler vers l'est du pays, tandis qu'une dégradation orageuse ce soir va amener de l'air relativement plus frais. C'est une conséquence de la canicule. La SNCF rend gratuit l'échange et l'annulation de billets de TGV, alors que certaines liaisons ne sont pas assurés. Selon le PDG de SNCF Voyageurs, 9 trains sur 10 circulent. La colère des enseignants, les syndicats appellent à la grève face à leurs conditions de travail qu'ils jugent inacceptables en cette période de forte chaleur, avec des classes surchauffées. Selon l'intersyndicale, les différents ministres n'ont jamais vraiment donné suite à leurs alertes et leurs propositions. Les personnels doivent bricoler pour assurer leur mission dans des conditions difficiles. La canicule qui provoque un nouveau drame. Un enfant de 3 ans a été retrouvé mort dans une voiture à Saint-Gratien dans le Val d'Oise. L'enfant aurait échappé à la vigilance de ses parents. Il serait entré seul dans la voiture, garé à l'extérieur et s'y serait enfermé. L'intervention des secours n'a pas permis de le sauver. Également dans l'actualité, les députés adoptent un texte contre l'ultra fast fashion dont la plateforme chinoise Shein est le porte-étendard. Le texte instaure notamment un malus financier ainsi que l'interdiction des pubs pour les marques de fast fashion. L'adoption définitive du texte doit avoir lieu au Sénat lundi prochain. Emmanuel Macron mobilise l'aide de la France après les séismes qui ont touché le Venezuela. Le chef de l'État annonce l'envoi de 85 secouristes français spécialisés en sauvetage d'éblaiement. Le dernier bilan provisoire fait état d'au moins 164 morts et près de 1000 blessés. L'état d'urgence est déclenché dans le pays. Des équipes de secouristes coordonnées par l'ONU sont en route. Et puis le foot, la Coupe du Monde place ce soir au dernier match des groupes D, E et F. Les États-Unis déjà assurés d'être premiers de leur poule font face à la Turquie. L'Allemagne, elle aussi première, joue contre l'Équateur. Et puis les Pays-Bas affrontent la Tunisie, déjà éliminée. Voilà pour l'info, excellente fin d'après-midi.
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5: Côté météo, il fait chaud, très chaud sous le soleil avec des températures qui ne cessent de grimper. On aura encore plus chaud demain après une nuit caniculaire, des températures minimales autour de 22-23 degrés. La journée sera éprouvante encore demain avec un record encore une fois battu en Lorraine pour les maximales autour de 40 degrés.

0: FM, on vient d'écouter One Republic avec Need Your Love. Passez un bon jeudi après-midi.
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0: Le programme s'annonce encore bien chargé pour ces deux prochaines heures qu'on a encore à passer ensemble. On espère que vous êtes en pleine forme malgré la chaleur. On s'y habitue, non?
2: Non. Non, pas là.
0: Ok. Arnaud, tu vas nous parler de Michael Jackson. Apparemment, le roi de la pop a encore battu un nouveau record.
2: Oui, alors aujourd'hui, on fête l'anniversaire de sa mort. C'était le 25 juin 2009, il y a 17 ans. Moi, je me suis pas remis de cet événement. Non, ah ben non. Enfin. Alors, enfin, quand même, un peu de respect. 932 millions de dollars pour le biopic sur Michael Jackson. C'est numéro 1 des biopics dans le monde. Ça a détrôné Bohemian Rhapsody qui avait fait 911 millions de recettes. Le film vise désormais le milliard de dollars. On sait qu'il y aura une suite, bien sûr, parce que ça cartonne, forcément. Le film est devenu le biopic le plus vu de l'histoire en France, avec 5,25 millions d'entrées. Voilà, donc 17 ans aujourd'hui, Michael Jackson nous quittait le 25 juin 2009. Tout triste.
0: Tu l'as vu, toi, le biopic ?
2: Non, je l'ai pas vu. Pas du tout. Je suis le seul à pas l'avoir vu.
0: Non, on est deux, t'inquiète. On va faire un quiz. Kiki, c'est spécial, le film qu'on voit tout le temps à la télé, parce que ce soir, il y a Les Sous-doués sur TMC. Et clairement, c'est pas la première fois qu'on voit ce film. Et il y aura aussi le On en pense quoi?

0: quand vous avez l'habitude de voler des frites dans l'assiette du voisin, et ben apparemment on a une bonne nouvelle à vous donner.
1: Bonne nouvelle aussi côté hit avec Oria, c'est la suite, soirée mondaine et l'infotrafic à suivre sur leur FM.
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2: 17h18 sur leur FM, un point sur la circulation avec toujours des ralentissements au retour du Grand-Duché sur l'A3 et l'A31. Des ralentissements depuis Bivange jusqu'à la frontière assez dense, puis plus modérés ensuite sur l'A31. On les retrouve toutefois jusqu'à Thionville. Beauregard, ces ralentissements. On a également un ralentissement modéré sur l'A4 depuis Cessange jusqu'à Pompières. Sur l'A13, ça bouchonne sur le secteur de Sanem-Bacharach. Sur le réseau secondaire autour de la frontière, on ralentit autour de Frisange et de Russange. Sur la nationale 52, on relève encore un ralentissement modéré autour de Mont-Saint-Martin. On a toujours, pour finir, ce ralentissement plutôt dense à cette heure-ci et dans les deux sens sur le secteur du Cange entre Famec et Richemont. Prudence et bonne route avec leur FM.

0: Sia sur Leur FM, c'était Big Girls Cry.
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0: Arnaud, tu vas nous emmener dans un endroit où il fait frais, ils se font rares en ce moment, hein, ces endroits, et là donc tu nous emmènes au Cinoche.
2: Et oui, ça se passe à Montpellier, il fait très chaud à Montpellier, au cinéma Pathé Odysseum, avec une séance du film d'horreur Backrooms, qui a tourné au fiasco, à l'improvisation collective suite à une panne de son. Alors qu'est-ce qui s'est passé? Les spectateurs sont arrivés, le film a démarré, et au bout de quelques instants, ils se sont dit, tiens, c'est bizarre, il n'y a pas de son, il n'y a pas de musique, il n'y a rien, c'est normal, il y avait un bug, l'image fonctionnait normalement, mais pas de son. Alors au lieu de s'énerver, les spectateurs, qu'est-ce qu'ils ont fait? Eh bien, ils ont transformé la séance en moment convivial. Certains lisaient les sous-titres à voix haute, d'autres doublaient les dialogues. Il y en a qui ajoutaient même des bruitages, qui réagissaient en direct. On peut dire que c'était un joyeux bordel. Ce qui aurait pu être un incident frustrant, c'est devenu un moment de rire et de partage inattendu. Il y a la vidéo qui tourne sur les réseaux sociaux. Je vous ai pas mis le son parce qu'en fait c'est un brouhaha, on comprend rien. Bah, mais tout le monde s'amuse, hein, ça c'est sûr. Problème technique qui a finalement été résolu au bout de quelques minutes. Le film a pu continuer normalement en version originale sous-titrée avec le son. S'il vous plaît, ça peut être un nouveau concept. Faire payer les spectateurs en plus pour qu'ils aient le son. Hey. Ah ben, cette idée.
0: Alors non, écoute, on va pas faire comme les compagnies aériennes low cost, on va éviter. Non mais par contre, s'il y a bien un style de film où le son est important, c'est bien les films d'horreur, quoi. Ben parce que j'ai déjà regardé Flipette comme je suis, un film d'horreur sans le son, et je peux te garantir que ça perd tout son effet.
2: Ah oui, c'est compliqué. Bon, moi j'ai envie de dire en même temps, avec la chaleur qu'il fait, tu vas dans un cinéma. Moi, tu me passes ce que tu veux, hein. Un film sans son, un dessin animé, n'importe quoi. Tant que je suis au frais, moi, je prends. Rien à foutre de ce que je te regarde. Mais bon, ça c'est bien terminé. C'est vraiment sympa cette petite séance.
0: Pour la suite des hits sur Leur FM, il y a Shakira et Burna Boy avec Die Die. Merci de nous avoir choisi. Belle après-midi.
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0: titre de l'été de Soprano. Et c'est vrai qu'il est excellent ce morceau, c'était DJ. Il y a Taylor Swift aussi qui va se marier la semaine prochaine normalement. Eh ouais, t'as reçu ton invite toi Augustine ou pas pour le mariage de Taylor Swift?
1: Évidemment, pas toi.
0: Bah non, pas encore, je suis déçu. Parlons des cadeaux de Joanne et Marco demain, dernier cadeau de la semaine.
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0: Dans quelques minutes, on va parler frites. Ce sera le rendez-vous. On en pense quoi? On va donner notre avis. Taylor Swift pour les hits comme promis, c'est Elisabeth Taylor sur leur FM.
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0: c'est leur FM, c'est la Radio Lorraine. Passez une bonne après-midi avec Bébé Rexha et il y a Amel Bent aussi pour la suite. L'amour, ça se donne.
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0: C'est l'heure de donner notre avis. Vous connaissez ce rendez-vous, on en pense quoi? Vous pouvez bien sûr réagir sur les réseaux sociaux de la radio. Quel est le sujet du jour?
2: Eh bien, on va parler frites et plus particulièrement les frites qu'on vole dans l'assiette de son voisin. Alors, je m'explique. En fait, il y a une expérience qui a été menée dernièrement auprès de 120 adultes. Attention, c'est sérieux. Pour vérifier si les frites volées sont bel et bien perçues comme étant meilleures que les frites qu'on a déjà dans notre assiette.
0: Ouais.
2: Donc, comment ils ont fait ça? Tout simplement en prenant donc ces 120 adultes et leur ont proposé 4 situations. Donc ils avaient des frites dans leur propre assiette, une frite qui leur a été offerte par un voisin, ils devaient discrètement en dérober une ou encore voler sous le regard d'une personne sévère. Et donc les résultats montrent que la frite chapardée était plus croustillante, plus salée, plus savoureuse, alors que c'était exactement la même frite. Donc apparemment ça augmenterait jusqu'à 40% la satisfaction lorsqu'on mange des frites. Donc c'est expliqué par des phénomènes, la réactance, l'éveil physiologique et l'effet des attentes. Ouais, voilà. Bon, après tout ça, tous ces détails scientifiques, je vous les passe.
0: Oh ben moi je suis entièrement d'accord, hein. C'est toujours meilleur quand on pique dans l'assiette du voisin. Je sais pas ce que t'en penses, mais c'est génial.
2: Bah, je sais pas, parce que moi je commande toujours des frites, donc du coup j'ai pas le souci de ne pas en avoir, donc
0: Bah, c'est pas grave, mais moi aussi je commande des frites, mais je pique aussi dans l'assiette du voisin, bah bien sûr.
2: Oh, bah toujours plus, toi.
0: C'est comme quand tu piques la femme du voisin, c'est toujours meilleur. Bah alors.
2: Mais tu sais que c'était exactement ce que j'étais en train de me dire, quoi. Parce que là c'est bien mignon quand on parle de frites, mais quand on parle d'être humain piquer celle du voisin, c'est très étrange,
0: oui.
2: Quoi, tu vois.
0: Eh bah écoute, on va faire une étude. Moi je veux bien participer à cette étude, hein, y a pas de problème, je me dévoue.
2: Mais c'est ta femme.
0: Non, bah non.
2: Bah ouais. Hein.
0: Merci, ah bah voilà, ça marche que dans un sens. C'était le On en pense quoi. Amel Bent, allez, ça c'est pour le retour des hits avant 18h. L'amour, ça se donne, c'est sur leur FM.
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1: 18h, passez un bon début de soirée avec nous, Arnaud Augustine.
2: Et Muse pour les hits avec Night Shift Superstar. Et avant Muse, c'est l'info et la météo, la rédaction leur FM.
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4: Bonsoir à tous. Après 72 aujourd'hui, 61 départements seront en vigilance rouge canicule. Demain, la façade atlantique va repasser en orange. La chaleur que l'on subit depuis plusieurs jours épuise les organismes. Le gouvernement a lancé le plan Orsan de niveau 3 dans les hôpitaux face à une augmentation des passages aux urgences. Le risque de mortalité augmente lui aussi et les dégâts seront visibles à retardement, explique le médecin président du syndicat de l'Union française pour une médecine libre, Jérôme Marty.
5: On sait qu'il y a une cinétique et une latence en quelque sorte jusqu'à 8 jours, 10 jours après la canicule avec des décompensations qui peuvent être des décompensations cardiaques, respiratoires, rénales, etc. chez les patients fragiles. On a des organismes fatigués et qui vont mettre beaucoup de temps à se relever de l'événement que l'on vit. On rentre dans la période dangereuse là maintenant. On est au 4e ou 5e jour. On sait que ça va taper encore fort, en particulier région parisienne, sud-ouest, etc. pendant encore 2 jours. Et on rentre dans un contexte dans une période dangereuse, on le voit avec le surcroît d'entrée aux urgences, ça ne va faire malheureusement qu'augmenter dans les 2 jours qui viennent.
4: Jérôme Marty appelle les médecins à décaler leurs horaires de consultation entre 7h et 13h ou entre 19h et 23h pour éviter aux patients les heures les plus chaudes. De leur côté, les syndicats enseignants appellent à la grève face à leurs conditions de travail qu'ils jugent inacceptables en cette période de canicule avec des classes surchauffées. Selon l'intersyndicale, les différents ministres n'ont jamais vraiment donné suite à leurs alertes et leurs propositions. À Biarritz, les recherches se poursuivent après l'effondrement d'une falaise hier soir. Le corps d'une femme a été retrouvé, mais un autre plongeur est porté disparu, un homme de 34 ans. Les recherches sont compliquées par l'eau devenue trouble suite à la chute de la roche. Et puis les footballeurs de l'équipe de France seront-ils encore perturbés par les orages demain en Coupe du Monde contre la Norvège? Après un match à rallonge contre l'Irak interrompu à cause des coups de tonnerre, un nouveau risque d'orage est possible. Les prévisions sont tout de même cette fois moins alarmantes. Les Bleus joueront demain soir à 21h contre les Norvégiens pour tenter de finir premier de leur groupe. Voilà pour l'info, excellente soirée.
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6: Écoute, ici, ça tape toujours très fort avec des conditions caniculaires encore cette nuit avec des minimales autour de 23 degrés. Demain, encore et toujours de la canicule, des températures éprouvantes et un record sans doute battu avec jusqu'à 40 degrés pour la maximale.

0: Fin de journée ensemble à l'écoute de leur FM et Adèle Castillon, ça c'était pour les hits avec Été avec toi et Bruno Mars, c'est la suite.
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0: Vous avez passé une chaude journée au travail, venez vous rafraîchir, on est climatisé ici et oui, on est ensemble encore pendant un petit peu moins d'une heure, hein, 19h passé avec des bons hits, le sommaire dans quelques secondes et Gustine, alors des nouvelles de Madonna, encore, oui, Madonna qui fait une collab incroyable pour son prochain album. Hein.
2: Son album qui va sortir le 3 juillet, donc autant dire la semaine prochaine, ouais. L'album qui s'appelle Confessions 2. Et donc, on va pouvoir découvrir sur cet album de belles collaborations, notamment une avec un chanteur belge qu'on adore, oh. Avec Stromae. Et ouais,
0: incroyable.
2: Alors apparemment, a déclaré qu'il a une voix magnifique. Merci Madonna, on était un peu tous au courant ici.
0: Ouais.
2: Et donc, ils chantent ensemble sur le titre My Sense are My Savior, ou un truc dans ce goût-là.
0: Ouais,
2: parce que bien
0: gros,
2: sûr,
0: quoi.
2: Vous savez bien que je n'ai pas le même accent anglais que Madonna. Bon, par contre, du coup, on ne sait pas si Stromae, il s'est juste contenté d'interpréter le morceau ou s'il a aussi participé à l'écriture, à la production, etc. Donc, on verra.
0: Bon, eh ben, rendez-vous la semaine prochaine. Plus que quelques jours à attendre pour le nouvel album de Madonna. Forcément, c'est toujours un événement. Un quiz Kiki C'est spécial film qu'on voit tout le temps l'été à la télé. Pourquoi ? Parce qu'on a vu que ce soir, il y avait une soirée spéciale Soudoué sur TMC. Ils ont osé Soudoué en vacances, suivi de Soudoué. Vous allez pouvoir vous coucher à 3h du mat avec les Soudoués, c'est génial. On joue dans quelques minutes.
2: Et Bruno Mars, hein, c'est pour la suite des hits et ça débarque dans un instant sur leur FM. I Just Might.
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44: L'infotrafic en direct sur leur FM avec toujours cette circulation perturbée au retour du Grand-Duché à des ralentissements depuis Gasperich jusqu'à Thionville-Beauregard. Plus ou moins dense, plus dense sur la partie nord. On ralentit également sur la 4 de façon modérée au Luxembourg. Depuis Sessanges jusqu'à Pompières, on a toujours ce ralentissement également sur la 30 à cause des travaux sur le secteur du Cange. Des ralentissements dans les deux sens. Et pour finir, on nous signale un accident dans la côte de Malancourt entre Rombas et Sainte-Marie-aux-Chênes en direction de Sainte-Marie. Une voiture sur le toit, prudent sur le secteur, les secours ne sont pas encore sur place.

0: Prisca Besson à Paradise à l'instant sur leur FM pour la suite des hits. On a David Guetta et Jennifer Lopez qui se préparent avec Save Me Tonight.
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0: Comme chaque jour, on joue ensemble, on teste nos connaissances. Alors là, c'est un quiz qui sait spécial film qu'on voit tout le temps à la télé. Parce qu'en fait, on s'est rendu compte que ce soir sur TMC, il y avait le film Les Soudoués. C'est même carrément la soirée Les Soudoués avec Les Soudoués à la plage en première partie, c'est ça?
2: En vacances.
0: Et ensuite, du coup, à la plage et ensuite chez Martine et puis ensuite à l'école. Voilà,
3: exactement. Allez.
2: Ces films qu'on a vu 10 000 fois qui passent tout l'été. Trois indices pour trouver donc ces films qu'on voit tout l'été à la télé. Soleil, c'est facile, hein. Cruchot et 1964.
0: Les gendarmes à Saint-Tropez.
2: Les gendarmes, oui, bonne réponse effectivement. Donc Soleil, hein, Soleil de Saint-Tropez, Cruchot, bien sûr, Louis de Funès, 1964, date de sortie du premier. Il y a eu à New York, se marie, en balade, les extraterrestres, les gendarmettes, c'est un petit peu comme les Soudoués, hein, c'est un petit peu comme Martine. Attention, deuxième qui sait, Pila sur mer, Fabien et 2006. De quel film parle-t-on, qui sait?
0: Pas les petits mouchoirs.
2: Les petits mouchoirs. On voit ça souvent l'été, les petits mouchoirs.
0: Non.
2: Non. eh bien non, c'est pas les petits mouchoirs, c'est Camping. Bah oui, Fabien Antoniente.
0: Oh.
2: Pila sur mer, c'est là où se trouve le camping des Flots Bleus, près d'Arcachon. Et 2006, date de sortie du premier. Camping 2, c'est sorti en 2010. Camping 3 en 2016. D'ailleurs, lundi prochain, 22h50, il y a Camping 2, hein, sur TF1. Le petit dernier, attention, Victor, Danse et De Funès. Et qui c'est comme film
0: qu'on voit Rabbi Jacob.
2: Souvent l'été. Rabbi Jacob, oui, effectivement. Bonne réponse, Rabbi Jacob. Hey ! Les aventures de Rabbi Jacob, 1973, signé Gérard Houry. De Funès, bien sûr, alias Victor Pivert, d'où Victor. Grand succès, hein, plus de 7 millions d'entrées à l'époque, en tête du box-office français de l'année 1973. Voilà, il y a plein d'autres films, hein, qui passent l'été. Les Bronzés, La Septième Compagnie, Les Grandes Vacances, plus quoi. Enfin, comment ça s'appelle, mais bon.
0: La Grande Récré, ouais, exactement. <C'est> ouais. <ça.
2: rire> Bien sûr. Voilà.
0: Allez, David Guetta et Jennifer Lopez pour la suite des hits. C'est Save Me Tonight et ça se passe sur leur FM.
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0: Leur FM, c'était Ambre avec Je me demande. On va retrouver dans quelques minutes Justin Timberlake avec What Goes Around.
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0: Il y aura le bolito du jour là dans un instant. Attention hein, quand vous suivez vos GPS bêtement, c'est pas la première fois qu'on vous le dit d'ailleurs. On aura une nouvelle fois une histoire à vous raconter avec ça. Et puis pour les hits, il y a Justin Timberlake avec What Goes Around dans un instant sur Leur FM.
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0: Manon Lisa sur Leur FM avec Le Petit Pêcheur. On va terminer l'émission dans quelques instants avec Naïka.
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0: Nous avons notre boulito, c'est Gustine qui l'a élu. Tu vas nous expliquer pourquoi. Alors.
2: Et bah direction la Lozère. Qu'est-ce qui se passe là-bas? Et bien, il y a un chauffeur routier étranger qui s'est fait guider par son GPS, mais apparemment le GPS était mal paramétré. Oh. Je pense qu'il a pas dû prendre en compte que le mec il était en train de conduire un gros camion, donc ce qui fait qu'il s'est engagé sur une route départementale entre Pied-de-Borne et La Bastille depuis Laurent, pour ceux qui connaissent,
0: ah bah, hein, connais,
2: en Lozère,
0: bien sûr, là-bas. Oui,
2: évidemment.
0: Oui. Mmh.
2: Sauf que la route allait trop étroite pour le poids lourd et le camion est resté bloqué dans un virage sur un petit pont près d'un hameau. Donc après plusieurs tentatives bien sûr pour se dégager, le chauffeur il a pas réussi. Au bout d'un moment, il y a les entreprises de levage qui ont été sollicitées du coup par la commune pour venir extraire le propriétaire du camion et son camion bien évidemment. Mmh. Sauf qu'ils ont proposé des devis et là le chauffeur, il a trouvé que c'était un petit peu trop cher. Donc il a dit non merci, je vais rester là.
0: Non mais non.
2: Je te promets.
0: Non, mais c'est fou, ça.
2: Donc en fait, la route allait fermer. Donc en attendant la commune, parce que c'est un chauffeur routier étranger, donc j'imagine qu'ils ont fait contact avec son entreprise, etc. Donc en attendant la commune, ils ont mis en place un itinéraire de déviation. Et puis bah vu que le chauffeur routier il reste là hein, malgré les fortes chaleurs, il y a quand même des employés de la commune qui ont pris pitié de lui et puis qui lui amènent de temps en temps de l'eau, de la nourriture. Il vérifie qu'il va bien. Quoi.
0: Bah tu m'étonnes, il doit faire 70 degrés dans son camion.
2: Non, c'est alors, fou quand même.
0: On en a eu quand même des histoires de gens qui ont suivi le GPS qui se sont retrouvés en plein milieu de la mer ou je ne sais où. Mais alors là, quand même, c'est le pompon. Eux, ils en ont rien à fiche, hein, l'entreprise là-bas à l'étranger. Ouais, bah débrouille-toi, t'as qu'à faire une cagnotte litchi. Comme ça, au moins, tu paieras la dépanneuse. Non, bah écoute, on lui souhaite bon courage quand même. Hein, parce que c'est
2: et puis bon courage aussi aux autres hein, qui habitent dans la commune. Ça peut être très pratique quand même, mais bon.
0: Incroyable cette histoire. Eh bien, vous souhaite une excellente soirée hein, sur tout ça alors.
2: Oui, on va vous retrouver demain pour la der de la semaine à partir de 16h.
0: Et c'est Naïka pour les hits avec Run Track Mine qui arrive à partir de 19h.
2: Et ben bah, c'est Gilles.
0: Oui,
2: bien évidemment.
0: Bonne réponse, effectivement. À demain.
2: Bonne soirée sur Leur FM.
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2: Le point sur la circulation à l'approche de 19h avec toujours des ralentissements au retour du Grand-Duché sur la 3 et la 31. Des ralentissements depuis Gasperich jusqu'à Eutrange, assez dense, puis plus modéré jusqu'à Thionville-Beauregard. On a encore un ralentissement modéré sur la 4 au Luxembourg entre Ledelange et Pompière. On ralentit également modérément autour de Mont-Saint-Martin, National 52. Sur la 30, c'est toujours compliqué autour du Cange depuis Famec jusqu'à Richemont dans les deux sens. Et puis on terminera sur la D181 entre Sainte-Marie-aux-Chênes et Romba en direction de Romba avec un véhicule sur le toit et des ralentissements en conséquence. Prudence et bonne route avec leur FM.

sur FM Pop Rock, et c'est parti, il est 19h, belle soirée. Et on entame notre première heure ensemble avec quelques bons souvenirs. J'ai pas oublié Red Hot Chili Peppers, Niagara et Muse tout de suite. Sur Black Holes and Revelation, quatrième album du groupe, voici Starlight.

0: Pure Blood, Sugar Sex Magic, l'album de la révélation, les Red Hot Chili Peppers avec Under the Bridge.
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0: Et bonsoir tout le monde, heureux de vous retrouver. Je m'appelle Gilles, je vous accompagne au son des hip-hop et surtout rock sur leur FM jusqu'à 21h. C'est encore une chaude soirée, alors je vous propose de vous installer tranquillement à l'ombre, au frais, à côté d'un ventilateur. Mettez-vous à l'aise dans tous les cas, on est là pour se faire plaisir avec notamment un titre que l'on décortique dans quelques instants, un titre empreint d'émotion signé Green Day. On aura également en fin d'heure un bon double classique qui va faire taper du pied. Et puis, évidemment, dans l'heure prochaine, il y aura le pavé qui fait du bien, plus de 20 minutes de hip-hop et surtout rock sans blabla. Voilà pour le programme de ce Leur FM Pop Rock. Et en attendant de parler de notre titre du jour, je vous propose de repartir avec Benjamin Biolay dans un instant et The Last Diner Party tout de suite. Voici Big Dog dans Leur FM Pop.

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0: facette plus pop-rock de l'artiste Geronimo, c'était Terre les larmes.
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0: Et maintenant, à l'approche de 19h30, il est temps de vous parler d'un titre en particulier, un titre signé Green Day. Je vous le disais en introduction, ce titre c'est Wake Me Up When September Ends. Ce morceau de Green Day sorti en 2005 sur l'album American Idiot n'est pas une chanson politique ou une simple crise d'ado. Il cache en réalité l'une des blessures les plus intimes de Billy Joe Armstrong. Remontons maintenant le temps pour bien saisir l'origine de ce single. Nous sommes en septembre 1982. Billy Joe n'a alors que 10 ans lorsque son père décède. Le jour des funérailles, il craque, il quitte l'église en courant, il se réfugie dans sa chambre où il s'enferme à double tour. Lorsque sa mère frappe à la porte pour le consoler, Billy Joe lui répond en larmes cette phrase exacte qui donnera son titre à la chanson « Réveille-moi quand septembre se terminera ». Pendant 2 décennies, cette douleur est restée bien trop vive pour le chanteur pour être mise en musique. Mais 20 ans plus tard, Billy Joe a enfin ressenti le besoin d'extérioriser ce deuil à travers l'écriture. Il a d'ailleurs confié plus tard que l'écriture de ce titre avait été une véritable thérapie, mais aussi la chose la plus difficile qu'il ait jamais eu à faire. Si la chanson est si puissante, c'est que son histoire a fini par croiser la grande histoire, celle avec un grand H, notamment au travers de son clip mettant en scène un jeune couple déchiré par la guerre en Irak, faisant écho aux attentats du 11 septembre 2001, survenus eux aussi un mois de septembre. Le morceau est ainsi devenu l'hymne universel pour tous ceux qui traversent un traumatisme et qui aimeraient parfois pouvoir simplement fermer les yeux et s'endormir en attendant que la douleur s'en aille. Voici Wake Me Up When September Ends, Green Day, dans leur FM Pop Rock.

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2: Dans quelques minutes, on arrivera à quelques pas de la fin de la première heure. Il sera donc temps de passer au double classique, un double classique feel good qui fera taper du pied, qui fera bien plaisir avec du Ram Jam et du Queen dedans. Avec ces quelques indices, vous savez déjà de quoi il en retournera d'ici quelques minutes. Le temps pour nous écouter le nouveau U2, c'est In Alive, et le nouveau Requin Chagrin. Voici For You pour vous dans leur FM pop rock.

0: Après une période plutôt calme en studio, U2 a surpris tout le monde avec deux mini-albums, dont le deuxième, Easter Lily, sorti en avril et qui contient ce titre, In A Life.
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0: Et si vous préférez un album complet, il va falloir attendre la fin de l'année. Ils sont en studio pour nous le préparer. Et maintenant, il est temps de passer au double classique, un double classique plutôt feel good ce soir, puisque pour nous emmener jusqu'à 21h, il y a une de ces chansons considérées aujourd'hui comme étant parmi les plus joyeuses et énergisantes du monde. Et pourtant, Brian May a pourtant détesté ce morceau au début. Vous l'avez compris, il s'agit du morceau Don't Stop Me Now de Queen, un titre écrit en pleine période d'excès de Freddie Mercury. Brian trouvait alors les paroles alarmantes au point de refuser de rajouter des riffs de guitare, laissant alors le piano mener la danse avant finalement d'y poser un solo de guitare court et mémorable. Et tout de suite, on attaque avec Ram Jam et Black Betty en 1977 avec ce riff de rock sudiste survolté qui a transformé un très vieux chant de travail d'esclave afro-américain en un tube légendaire. Belle soirée, pop rock évidemment, sur leur FM.

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Queen pour finir notre double classique, il est 20h. Et pour commencer la deuxième heure dans leur FM Pop Rock, j'ai pour vous le nouveau single de The Strokes. Il y a également Lenny Kravitz et Matmata. Et on commence très fort avec Lambéane.

0: premier single extrait de leur 7e album Reality Awaits, prévu pour le 11 septembre. C'était The Strokes avec Going Shopping.
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0: Avant de retrouver le pavé qui fait du bien dans quelques minutes, juste après Damien 16 et son classique Jeune et Con, on va parler d'un groupe qui cette année fête ses 30 ans d'activité. Ce groupe, c'est Trio. Ils se sont formés en effet en 1996 et pour marquer le coup, ils ont prévu un album anniversaire, un hybride mêlant un best-of retraçant leur évolution lors de ces 30 dernières années et trois inédits dont Petit Homme qui évoque le sort des enfants dans les conflits actuels et Chanson de droite qui questionne avec l'ironie qui les caractérise le rôle et l'impact des artistes engagés. Aujourd'hui, la sortie de cet album est prévue pour septembre. Et nous, eh bien, on va se faire un bon vieux souvenir. Peut-être sera-t-il dans la partie best-of de cet album. Voici extrait de Lady Lafay, sorti lui en 2012, Nous Génération, dans leur FM Pop Rock.
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0: Damien 16 avec Jeune et Con.
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0: Un titre qu'il a écrit alors qu'il n'avait que 17 ou 18 ans, soit 4 ou 5 ans avant sa sortie en 2000. Un titre qui a connu un succès phénoménal et est devenu d'ailleurs un cri de révolte pour toute la jeunesse de ce début de millénaire. On poursuit maintenant dans leur FM pop rock avec le double classique. Plus de 20 minutes de hip hop et surtout rock sans blabla. Un pavé qui va passer par du Chaka Ponk, du Papa Roach, du Bandi Bandi ou encore du Joe Cole Joe dans un instant. Et tout de suite, pour rire les hostilités, on retrouve le garage rock des Dynamite Shakers. Voici Cinéma, très belle soirée, pop rock évidemment, sur leur FM.

0: Violet Grohl comme Dave Grohl. Oui, c'est sa fille. On vient de t'écouter Somme dans leur FM Pop Rock. Très bonne soirée.
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0: Une soirée Pop Rock qui s'achève maintenant avec encore deux titres histoire de nous emmener tranquillement jusqu'à 21h. J'ai pour vous Maltel Milk avec Ben, l'oncle Soul en guest. C'est Don't You Make Plans on Rainy Day. Et tout de suite, on retrouve la maison Tellier avec la timidité des arbres. Juste le temps pour moi de vous souhaiter une excellente soirée, bien sûr, et de vous donner rendez-vous demain, si vous le voulez bien, pour une nouvelle session Pop Rock à partir de 19h sur leur FM. Salut.
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